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1: Bonjour à tous, il faut des mesures d'urgence pour l'Union CGT Santé et Action Sociale du Maine-et-Loire. Elle appelle à renforcer les moyens d'hébergement pour les personnes sans domicile, surtout après le récent épisode de canicule. Dans un communiqué, le syndicat rappelle que les personnes vivant dans la rue présentent un risque de décès 3 fois plus élevé en période de forte chaleur. Le préfet de Maine-et-Loire, François Pénaud, a présenté les principaux chiffres de l'année 2025 pour le département. Les infractions routières restent élevées, plus de 42 000 délits relevés, 46 morts sur les route. La délinquance, elle évolue de façon contrastée avec une baisse des atteintes aux biens, mais une hausse des violences aux personnes et des escroqueries. À Angers, une cinquantaine d'avocats du barreau se sont mobilisés ce lundi pour protester contre un projet de réforme de la justice criminelle devant le palais de justice. Ils ont dénoncé un texte qu'ils estiment contraire au principe du procès équitable et au droit de la défense et réclamé davantage de moyens pour le fonctionnement de la justice. L'entreprise Obino, constructeur basé dans les Deux-Sèvres, a été placée en redressement judiciaire après une demande liée à des difficultés économiques importantes. Elle est spécialisée dans les carrosseries frigorifiques et elle subit une forte baisse de commandes et une hausse des coûts. Elle continue malgré tout son activité. 130 salariés sous surveillance du tribunal pour tenter de se redresser. Tout juste rénovée, l'abbaye de Ronceret accueille une exposition des œuvres de Claude Viala jusqu'au 17 octobre. Une vingtaine de toiles libres, colorées, monumentales sont exposées. Une rencontre de l'art contemporain et du patrimoine. L'abbaye renferme encore un des polychromies datant de plusieurs siècles. Un pont fermé la circulation dans le Layon. Il s'agit du pont barré sur la RD 160 entre Beaulieu sur Layon et Saint-Lambert-du-Laté. Les travaux d'étanchéité vont durer jusqu'au 17 juillet. Des déviations ont été mises en place pour ce tronçon qui accueille 8000 véhicules par jour. Coût des travaux 142 500 euros. Les soignants de l'hôpital du Haut-Anjou font eux aussi de la recherche et même de la recherche fondamentale, ce qui est très rare pour un hôpital de cette taille. L'éventail a des sujets très larges, fonctionnement des cellules cancéreuses, traitement des phobies par la réalité virtuelle ou technique de reconstruction ligamentaire. Tous sont menés ou accompagnés par Valentin Lacombe, médecin interniste au centre hospitalier et chercheur au sein du laboratoire Mitolab à Angers.
2: Il y a un intérêt pour les patients parce qu'on se rapproche du domicile des patients pour leur donner accès à l'innovation. Il y a un intérêt pour la formation de l'ensemble du personnel en mettant à jour leurs connaissances sur des thématiques très précises. Et ça, c'est aussi quelque chose de rassurant pour les patients. Et puis, il y a un intérêt pour le recrutement, c'est-à-dire qu'il y a d'autres médecins qui vont être intéressés à venir rejoindre cette équipe de recherche là parce que on leur montre qu'on peut faire ça ici aussi. Et enfin, il y a un intérêt financier pour l'hôpital puisque valoriser la recherche par des publications, par des brevets, par l'inclusion de patients, ça a aussi un intérêt et des retombées financières.
1: Avec Adélie Mélinger, ingénieur de recherche, ils ont déjà déposé un brevet sur le lien entre la vitamine B12 et les cellules cancéreuses. À Cholet, le futur palais des sports destiné à Cholet Basket ne sera finalement pas prêt pour la saison 2028-2029 comme prévu, mais pour l'année qui suivra. Le décalage s'explique par le retard du projet, notamment la pose de la première pierre qui n'a pas encore eu lieu. Le coût reste fixé à environ 60 millions d'euros. Et puis les Bleus ont rendez-vous ce soir au Mondial de football. Ce sera face à la Suède pour ce 16e de finale. Coup d'envoi 23h heure française. Un mot de la météo, ce sera grand soleil encore aujourd'hui en Anjou. Les valeurs, elles sont déjà hautes ce matin. Vous avez 14 du côté d'Angers, 15 du côté de Segré. On aura jusqu'à 30 degrés cet après-midi. 30 degrés les maximales, ce sera du côté de Cholet. Très bonne journée sur Oxygène Radio.

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1: Bonjour à tous, il faut des mesures d'urgence pour l'Union CGT Santé et Action Sociale du Maine-et-Loire. Elle appelle à renforcer les moyens d'hébergement pour les personnes sans domicile, surtout après le récent épisode de canicule. Dans un communiqué, le syndicat rappelle que les personnes vivant dans la rue présentent un risque de décès 3 fois plus élevé en période de forte chaleur. Le préfet de Maine-et-Loire, François Pénaud, a présenté les principaux chiffres de l'année 2025 pour le département. Les infractions routières restent élevées, plus de 48 délits relevés, 46 morts sur les routes. La délinquance, elle évolue de façon contrastée avec une baisse des atteintes aux biens, mais une hausse des violences aux personnes et des escroqueries. À Angers, une cinquantaine d'avocats du barreau se sont mobilisés ce lundi pour protester contre un projet de réforme de la justice criminelle devant le palais de justice. Ils ont dénoncé un texte qu'ils estiment contraire au principe du procès équitable et au droit de la défense et réclamé davantage de moyens pour le fonctionnement de la justice. L'entreprise Obino, constructeur basée dans les Deux-Sèvres, a été placée en redressement judiciaire après une demande liée à des difficultés économique importante. Elle est spécialisée dans les carrosseries frigorifiques et elle subit une forte baisse de commandes et une hausse des coûts. Elle continue malgré tout son activité. 130 salariés sous surveillance du tribunal pour tenter de se redresser. Tout juste rénovée, l'abbaye de Ronceret accueille une exposition des œuvres de Claude Viala jusqu'au 17 octobre. Une vingtaine de toiles libres, colorées, monumentales sont exposées. Une rencontre de l'art contemporain et du patrimoine. L'abbaye renferme encore un des polychromies datant de plusieurs siècles. Un pont fermé à la circulation dans le Layon, il s'agit du pont barré sur la RD 160 entre Beaulieu sur Layon et Saint-Lambert-du-Laté. Les travaux d'étanchéité vont durer jusqu'au 17 juillet. Des déviations ont été mises en place pour ce tronçon qui accueille 8000 véhicules par jour. Coût des travaux 142 500 euros. Les soignants de l'hôpital du Haut-Anjou font eux aussi de la recherche et même de la recherche fondamentale, ce qui est très rare pour un hôpital de cette taille. L'éventail a des sujets très larges, fonctionnement des cellules cancéreuses, traitement des phobies par la réalité virtuelle ou techniques de reconstruction ligamentaire. Tous sont menés ou accompagnés par Valentin Lacombe, médecin interniste au centre hospitalier et chercheur au sein du laboratoire Mitolab Angers.
2: Il y a un intérêt pour les patients parce qu'on se rapproche du domicile des patients pour leur donner accès à l'innovation. Il y a un intérêt pour la formation de l'ensemble du personnel en mettant à jour leurs connaissances sur des thématiques très précises. Et ça, c'est aussi quelque chose de rassurant pour les patients. Et puis, il y a un intérêt pour le recrutement, c'est-à-dire qu'il y a d'autres médecins qui vont être intéressés à venir rejoindre cette équipe de recherche-là parce qu'on leur montre qu'on peut faire ça ici aussi. Et enfin, il y a un intérêt financier pour l'hôpital puisque valoriser la recherche par des publications, par des brevets, par l'inclusion de patients, ça a aussi un intérêt et des retombées financières.
1: Avec Adélie Mélinger, ingénieure de recherche, ils ont déjà déposé un brevet sur le lien entre la vitamine B12 et les cellules cancéreuses. À Cholet, le futur palais des sports destiné à Cholet Basket ne sera finalement pas prêt pour la saison 2028-2029 comme prévu, mais pour l'année qui suivra. Le décalage s'explique par le retard du projet, notamment la pose de la première pierre qui n'a pas encore eu lieu. Le coût reste fixé à environ 60 millions d'euros. Et puis les Bleus ont rendez-vous ce soir au Mondial de football. Ce sera face à la Suède pour ce 16e de finale. Le coup d'envoi 23h. Heure française. Un mot de la météo, ce sera grand soleil encore aujourd'hui en Anjou. Les valeurs, elles sont déjà hautes ce matin. Vous avez 14 du côté d'Angers, 15 du côté de Segré. On aura jusqu'à 30 degrés cet après-midi. 30 degrés les maximales, ce sera du côté de Cholet. 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
1: Et direction Vichy ce mardi pour le Quinté Plus, support du Grand Prix du Conseil Municipal, une épreuve internationale de 3 athlètes disputés sur 2950 mètres avec 13 partants. Départ de l'épreuve à 18h30. Notre sélection du jour est la suivante: l'As Jolie Star, le 11 Kento Avis, le 8 Indie Rock, le 10 Easterman, le 2 Implora Mosin, le 3 Jeannette Priori, le 9 c'est Horatius Della, et puis enfin le numéro 4 Amolette Choisel. On récapitule, As, 11, 8, 10, 2, 3, 9 et 4. Et puis un petit coup de cœur, le numéro 6, Gilord Viva, capable de brouiller les cartes s'il bénéficie d'un bon parcours. Dans la fédération des courses en Joumen Centre-Ouest, on court aujourd'hui des courses au galop à Cholet à partir de 15h15.
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2: La fête nationale se prépare. Je vous le rappelle quand même, au cas où. 14 juillet. Hein. Et on va prendre la direction du comité des fêtes de Montreuil-Juigné pour en parler. Il y a Jean-Louis qui est avec nous. Bonjour Jean-Louis.
3: Bonjour.
2: Alors les festivités se préparent ?
3: Ah, ça se prépare en grand pompe, là. Il fait chaud, mais on prépare tout ça.
2: Ouais, rendez-vous le 14 juillet. On rappelle le lieu des festivités entre 10h et 18h, le 14 juillet.
3: Au parc de la Guillonnière, à Montreuil-Juigné, en bas de Juigné.
2: Qu'est-ce qui s'y passera? Alors, il y a de l'expo de voitures et motos anciennes, je crois. Hein.
3: Oui, alors, expo de voitures anciennes et motos. Et on propose des baptêmes.
2: Ah oui.
3: 5 euros le baptême. Pour 10 kilomètres.
2: Oui, et c'est la bonne cause en plus, hein, c'est au profit de la maladie génétique rare.
3: Oui, d'un enfant de Mathéo de Montreuil-Juigné.
2: CDKL5, ouais.
3: CDKL5.
2: Voilà, donc voilà, vous, non seulement vous allez faire un baptême dans une voiture historique, mais en plus c'est pour la bonne cause. On a des structures gonflables aussi, hein, pour les enfants, il y a pas mal d'exposants.
3: Oui, alors, MJ Entreprendre qui vont exposer.
2: Ouais.
3: Et petit ballon gonflable.
2: Ouais.
3: Et l'après-midi, Fleur des Îles.
2: Ouais.
3: À 15h, musique des rues, les bandas Marachago.
2: Ouais.
3: Et le soir, les épines de Mimi Rose.
2: Ouais, c'est bien ce programme, hein. Voilà. Donc, entre 15h et 18h aussi, les déambulations, on le disait, hein. Marachago. Moi non plus, j'arrive pas trop à le dire, mais Marachago, la banda qui sera là. Non, mais ça va être un chouette moment. Et on clôturera cette journée qui dit fête nationale, dit feu d'artifice, j'imagine, Jean-Louis.
3: Le feu d'artifice offert par la mairie.
2: Eh ouais. Notez bien cette date du 14 juillet. On le sait, évidemment, il y a des événements un peu partout, des festivités de fête nationale. Mais le comité des fêtes de Montreuil-Juigné se bouge. Et c'est pour ça qu'on mettait le coup de projecteur aujourd'hui avec tous ces rendez-vous. On le rappelle, hein, c'est toute la journée, 10h, 18h et même le soir. Parce qu'à minuit, jusqu'à minuit même, parce qu'il y a le concert, il y a la soirée après le feu d'artifice qui se poursuit.
3: Oui. Bah, c'est une première pour nous, pour toute la journée.
2: Bah,
3: alors,
2: voilà.
3: Il y a organisation, il y a restauration, buvette, tout.
2: Ouais, bah ce sera l'occasion et on aura l'occasion d'en reparler jusqu'au 14 juillet pour cette fête nationale. Jean-Louis, merci pour ces précisions et puis saluer et bon courage aussi pour les préparatifs, toute l'équipe du comité des fêtes.
3: Merci.
2: À bientôt, au revoir.
3: À bientôt.
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3: Et en ce mardi 30 juin, bonne fête au Martial. Les béliers, vos initiatives seront couronnées de succès.
4: Taureau,
3: votre façon de voir les choses ne conviendra pas à tous vos collaborateurs.
4: Les
3: gémeaux, le climat astral va vous aider à faire face et à remplir toutes vos obligations.
4: Les
3: cancers,
4: contrairement à votre habitude, vous miserez sur la confiance et vous ne serez pas déçus.
3: Lion, c'est dans un tourbillon d'actions que vous allez évoluer à partir d'aujourd'hui.
4: Les vierges, vos avis trop tranchés risquent de créer une barrière pour vos ambitions.
3: Balance, le climat astral vous aidera à faire partager vos valeurs et vos rêves.
4: Les scorpions, vous risquez de faire de bien mauvais choix.
3: Les sagittaires, côté finance, il est temps de vous accorder un petit plaisir après avoir économisé pendant des mois.
4: Capricorne, ne vous laissez pas impressionner par des miroirs aux alouettes.
3: Les Verseaux, mettez de l'eau dans votre vin si vous ne voulez pas...
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10: Samedi, direction le château du Plessis-Bourré à Écuyer pour une soirée cinéma.
11: Sous les étoiles. Au programme, Peau d'âne, le film culte de Jacques Demy, projeté en plein air dans l'un des lieux emblématiques du tournage.
10: Le site ouvre dès 19h30.
11: Musique, visite du château jusqu'à 21h45 et restauration et buvette sur place.
10: Puis à 22h, place au film dans le parc du château.
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1: Bonjour à tous, l'équipe de France entre dans le vif du sujet. Ce soir, dans la Coupe du Monde, le premier match à élimination directe de ce mondial pour les Bleus, c'est face à la Suède. Hier, le sélectionneur suédois Graham Potter a assuré, je cite, que la France a les meilleurs joueurs offensifs du monde, mais aussi qu'il ne veut pas simplement défendre pendant 90 minutes. À côté équipe de France, Didier Deschamps pourrait faire confiance aux hommes en forme en alignant évidemment Ousmane Dembélé, auteur d'un triplé contre la Norvège, mais aussi Bradley Barcola et Lucas Digne, préféré au poste de latéral gauche à Théo Hernandez. En revanche, ce sera sans Marcus Thuram, forfait sur blessure, tandis que N'Golo Kanté était encore incertain. Hier, France-Suède, 16e de finale de la Coupe du Monde, c'est ce soir à 23h. Juste avant ça, la Côte d'Ivoire défie la Norvège pour une place en 8e de finale contre le Brésil. Vainqueur du Japon hier soir dans le temps additionnel de 2-1. Et la nuit prochaine, on suivra Mexique-Équateur. Hier, en tennis à Wimbledon, les cadors du circuit ont dû s'employer pour passer au deuxième tour. D'abord le numéro 1 mondial, Yannick Sinner, qui a lutté pendant plus de 3 heures sur le court londonien. Puis Novak Djokovic, qui a peiné à installer son jeu pour finalement se qualifier. Chez les femmes, Diane Parry, la numéro 1 française, est passée au deuxième tour en battant la Britannique Francesca Jones en 2-7. Enfin, du rugby, pas d'Antoine Dupont pour le championnat des nations dans l'hémisphère sud. Le demi de mêlée du 15 de France souffre d'une lésion au mollet et ne peut donc pas rejoindre le groupe pour affronter le Japon, l'Australie et la Nouvelle-Zélande lors du premier match. C'est son coéquipier à Toulouse, Paul Graou, qui le remplace. Bonne journée à tous, à l'écoute d'Oxygène Radio.
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7: Allez, go. On y va, c'est parti, le big morning de l'été les amis. Dernier jour du mois de juin, hein. Il y a Julien Lim qui arrive, dis-moi où, avec Ota dans un instant. 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Salut à tous, c'est Oxygène. Oxygène Radio. Il est 7h, c'est les infos, Nicolas Marie, bonjour.
8: Bonjour à tous, il faut des mesures d'urgence pour l'Union CGT Santé et Action Sociale du Maine-et-Loire. Elle appelle à renforcer les moyens d'hébergement pour les personnes sans domicile. Surtout après le récent épisode de canicule, dans un communiqué, le syndicat rappelle que les personnes vivant dans la rue présentent un risque de décès 3 fois plus élevé en période de forte chaleur. Le préfet de Maine-et-Loire, François Pénaud, a présenté les principaux chiffres de l'année 2025 pour le département. Les infractions routières restent élevées, plus de 42 000 délits relevés, 46 morts sur les routes. La délinquance, elle évolue de façon contrastée avec une baisse des atteintes aux biens, mais une hausse des violences aux personnes et des escroqueries. À Angers, une cinquantaine d'avocats du barreau se sont mobilisés ce lundi pour protester contre un projet de réforme de la justice criminelle devant le palais de justice. Ils ont dénoncé un texte qu'ils estiment contraire au principe du procès équitable et au droit de la défense et réclamé davantage de moyens pour le fonctionnement de la justice. L'entreprise Obino, constructeur basée dans les Deux-Sèvres, a été placée en redressement judiciaire après une demande liée à des difficultés économiques importante. Elle est spécialisée dans les carrosseries frigorifiques et elle subit une forte baisse de commandes et une hausse des coûts. Elle continue malgré tout son activité. 130 salariés sous surveillance du tribunal pour tenter de se redresser. Tout juste rénovée, l'abbaye de Ronceret accueille une exposition des œuvres de Claude Viala jusqu'au 17 octobre. Une vingtaine de toiles libres, colorées, monumentales sont exposées. Une rencontre de l'art contemporain et du patrimoine. L'abbaye renferme encore un des polychromies datant de plusieurs siècles. Un pont ferme à la circulation dans le Layon. Il s'agit du pont barré sur la RD 160 entre Beaulieu-sur-Layon et Saint-Lambert-du-Laté. Les travaux d'étanchéité vont durer jusqu'au 17 juillet. Des déviations ont été mises en place pour ce tronçon qui accueille 8000 véhicules par jour. Coût des travaux, 142 500 euros. Les soignants de l'hôpital du Haut-Anjou font eux aussi de la recherche et même de la recherche fondamentale, ce qui est très rare pour un hôpital de cette taille. L'éventail a des sujets très larges, fonctionnement des cellules cancéreuses, traitement des phobies par la réalité virtuelle ou techniques de reconstruction ligamentaire. Tous sont mené ou accompagné par Valentin Lacombe, médecin interniste au centre hospitalier et chercheur au sein du laboratoire Mytholab à Angers.
9: Il y a un intérêt pour les patients parce qu'on se rapproche du domicile des patients pour leur donner accès à l'innovation. Il y a un intérêt pour la formation de l'ensemble du personnel en mettant à jour leurs connaissances sur des thématiques très précises. Et ça, c'est aussi quelque chose de rassurant pour les patients. Et puis, il y a un intérêt pour le recrutement, c'est-à-dire qu'il y a d'autres médecins qui vont être intéressés à venir rejoindre cette équipe de recherche-là parce que on leur montre qu'on peut faire ça ici aussi. Et enfin, il y a un intérêt financier pour l'hôpital, puisque valoriser la recherche par des publications, par des brevets, par l'inclusion de patients, ça a aussi un intérêt et des retombées financières.
8: Avec Adélie Mélinger, ingénieur de recherche, ils ont déjà déposé un brevet sur le lien entre la vitamine B12 et les cellules cancéreuses. À Cholet, le futur palais des sports destiné à Cholet Basket ne sera finalement pas prêt pour la saison 2028-2029 comme prévu, mais pour l'année qui suivra. Le décalage s'explique par le retard du projet, notamment la pose de la première pierre qui n'a pas encore eu lieu. Le coût reste fixé à environ 60 millions d'euros. Et puis les Bleus ont rendez-vous ce soir au Mondial de football. Ce sera face à la Suède pour ce 16e de finale. Un coup d'envoi 23h heure française. Un mot de la météo, ce sera grand soleil encore aujourd'hui en Anjou. Les valeurs, elles sont déjà hautes ce matin. Vous avez 14 du côté d'Angers, 15 du côté de Segré. On aura jusqu'à 30 degrés cet après-midi. 30 degrés les maximales, ce sera du côté de Cholet. Très bonne journée sur Oxygène Radio.
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0: Bien sûr qu'on va parler de sport et de la Coupe du Monde de football et des Bleus en 16e, évidemment. Dans un instant également l'éphéméride complet de la télé qui arrive. On aura également l'occasion de vous parler de pas mal de petites choses qui nous viennent de la planète, avec notamment les big news qui seront là pour vous, et d'une rupture de stock un peu chelou en même temps avec les chaleurs qu'il a pu faire. On en parlera tout à l'heure d'ici à 8h. C'est la plus angevine des radios. Et avant de vous donner le plateau télé, voici Milky remixé par David Guetta, Just the Way You Are sur Oxygène. Bonjour.
2: Allez, guys. Yeah.

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1: Mais oui, avec ce soir sur TF1, la comédie La Proposition. Sur France 2, documentaire, hein, l'Amérique et nous, 250 ans d'amour, de haine, c'est sur France 2. À qui profite le doute, votre téléfilm sur France 3, Canal, le film Deux Pianos, M6, ça continue les 16e de finale de la Coupe du Monde Football. Sur W9, les 20 tubes des années 80 préférés des Français, partenaire particulier, cherche, pardon. Ah ben les années 80, moi c'est quelque chose, hein. Voyage, voyage. 90 enquêtes sur TMC, été de tous les dangers pour les gendarmes de Provence. Gulli, le vilain petit canard et moi. Et puis, on va s'arrêter un instant sur la chaîne TFX avec la comédie Ça va être tout noir. Voilà, je vous laisse compléter la suite. Hein. Je vous laisse faire votre choix et par avance, une excellente soirée devant votre télévision ou à l'écoute d'Oxygène Radio, bien sûr.
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0: Oxygène avec Maël en mode tic-tac. T'en veux? Pour ce qui tient tic-tac? Quel goût? Ah, j'aime bien, il y a tous les goûts maintenant. Sur Oxygène Radio, il y a Shakira qui va arriver pour Die Die, mais dans l'immédiat, nous allons parler de cette journée de mardi. Hein. Nous sommes le 30 juin. On va souhaiter une bonne fête au Martial et au Adolphe. Aujourd'hui, c'est la journée mondiale des astéroïdes depuis quelques anniversaires. Il y a Jimo qui souffle ses bougies, hein, l'humoriste Michael Phelps, très bon nageur, hein, qui souffle ses bougies. On a Gaspard Proust également aujourd'hui. Qui est-ce? Oh, Mike Tyson. Faut le chercher lui. Hein. Bon anniversaire à Mike Tyson. J'en regarde un peu. J'ai les visages sous les yeux. Après c'est du politique, donc voilà, je sais pas. Ah ouais. Ah non, j'ai cru que il ressemble à Richard Anconina, un chanteur grec, Guy Mardel. Bon anniversaire à lui. J'ai cru que c'était Anconina sur la photo. Bon allez, restez avec nous. L'hymne de la Coupe du Monde pour encourager nos bleus ce soir. C'est Shakira qui arrive. Die Die avec Burna Boy. Et avant le retour de l'info de Nicolas Marie à 7h30, restez bien à l'écoute d'Oxygène Radio, évidemment.
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0: Merci d'être là avec nous en ce mardi matin sur Oxygène Radio. Nika en mode One Track Mind, ça va arriver. L'horoscope dans pas très très longtemps également sur Oxygène Radio dans l'immédiat. 7h30, les infos de Nicolas Marie.
1: Bonjour à tous, il faut des mesures d'urgence pour l'Union CGT Santé et Action Sociale du Maine-et-Loire. Elle appelle à renforcer les moyens d'hébergement pour les personnes sans domicile, surtout après le récent épisode de canicule. Dans un communiqué, le syndicat rappelle que les personnes vivant dans la rue présentent un risque de décès 3 fois plus élevé en période de forte chaleur. Le préfet de Maine-et-Loire, François Pénaud, a présenté les principaux chiffres de l'année 2025 pour le département. Les infractions routières restent élevées, plus de 42 000 délits relevés, 46 morts sur les routes. La délinquance, elle évolue de façon contrastée avec une baisse des atteintes aux biens, mais une hausse des violences aux personnes et des escroqueries. À Angers, une cinquantaine d'avocats du barreau se sont mobilisés ce lundi pour protester contre un projet de réforme de la justice criminelle devant le palais de justice. Ils ont dénoncé un texte qu'ils estiment contraire au principe du procès équitable et au droit de la défense et réclamé davantage de moyens pour le fonctionnement de la justice. L'entreprise Obino, constructeur basée dans les Deux-Sèvres, a été placée en redressement judiciaire après une demande liée à des difficultés économiques importante. Elle est spécialisée dans les carrosseries et frigorifiques et elle subit une forte baisse de commandes et une hausse des coûts. Elle continue malgré tout son activité. 130 salariés sous surveillance du tribunal pour tenter de se redresser. Tout juste rénovée, l'abbaye de Ronceret accueille une exposition des œuvres de Claude Viala jusqu'au 17 octobre. Une vingtaine de toiles libres, colorées, monumentales sont exposées. Une rencontre de l'art contemporain et du patrimoine. L'abbaye renferme encore un des polychromies datant de plusieurs siècles. Un pont fermé à la circulation dans le Layon. Il s'agit du pont barré sur la RD 160 entre Beaulieu-sur-Layon et Saint-Lambert-du-Laté. Les travaux d'étanchéité vont durer jusqu'au 17 juillet. Des déviations ont été mises en place pour ce tronçon qui accueille 8000 véhicules par jour. Coût des travaux, 142 500 euros. Les soignants de l'hôpital du Haut-Anjou font eux aussi de la recherche et même de la recherche fondamentale, ce qui est très rare pour un hôpital de cette taille. L'éventail a des sujets très larges, fonctionnement des cellules cancéreuses, traitement des phobies par la réalité virtuelle ou technique de reconstruction ligamentaire. Tous sont menés ou accompagnés par Valentin Lacombe, médecin interniste au centre hospitalier et chercheur au sein du laboratoire Mytho-Labs-Angers.
2: Il y a un intérêt pour les patients parce qu'on se rapproche du domicile des patients pour leur donner accès à l'innovation. Il y a un intérêt pour la formation de l'ensemble du personnel en mettant à jour leurs connaissances sur des thématiques très précises. Et ça, c'est aussi quelque chose de rassurant pour les patients. Et puis, il y a un intérêt pour le recrutement, c'est-à-dire qu'il y a d'autres médecins qui vont être intéressés à venir rejoindre cette équipe de recherche-là parce qu'on leur montre qu'on peut faire ça ici aussi. Et enfin, il y a un intérêt financier pour l'hôpital, puisque valoriser la recherche par des publications, par des brevets, par l'inclusion de patients, ça a aussi un intérêt et des retombées financières.
1: Avec Adélie Mélinger, ingénieur de recherche, ils ont déjà déposé un brevet sur le lien entre la vitamine B12 et les cellules cancéreuses. À Cholet, le futur palais des sports destiné à Cholet Basket ne sera finalement pas prêt pour la saison 2028-2029 comme prévu, mais pour l'année qui suivra. Le décalage s'explique par le retard du projet, notamment la pose de la première pierre qui n'a pas encore eu lieu. Le coût reste fixé à environ 60 millions d'euros. Et puis les Bleus ont rendez-vous ce soir au Mondial de football. Ce sera face à la Suède pour ce 16e de finale. Coup d'envoi 23h heure française. Un mot de la météo, ce sera grand soleil encore aujourd'hui en Anjou. Les valeurs, elles sont déjà hautes ce matin. Vous avez 14 du côté d'Angers, 15 du côté de Segré. On aura jusqu'à 30 degrés cet après-midi. 30 degrés les maximales, ce sera du côté de Cholet. Très bonne journée sur Oxygène Radio.
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0: Bonjour tout le monde, c'est Oxygène Radio. On va continuer ensemble. On a une big news qui arrive dans un très très court instant. Une big news dans laquelle je vous parlerai notamment d'une rupture de stock un peu particulière. Avant ça, on a Taylor Swift. J'ai pas le petit extrait encore. Les producteurs sont encore à fond en train de préparer. Elizabeth Taylor arrive. Le temps de retrouver votre horoscope. Et ça se passe avec Enzo.
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4: Et en ce mardi 30 juin, bonne fête au Martial. Les béliers, vos initiatives seront couronnées de succès. Taureau, votre façon de voir les choses ne conviendra pas à tous vos collaborateurs. Les gémeaux, le climat astral va vous aider à faire face et à remplir toutes vos obligations. Les cancers, contrairement à votre habitude, vous miserez sur la confiance et vous ne serez pas déçus. Lion, c'est dans un tourbillon d'actions que vous allez évoluer à partir d'aujourd'hui. Les vierges, vos avis trop tranchés risquent de créer une barrière pour vos ambitions. Balance, le climat astral vous aidera à faire partager vos valeurs et vos rêves. Les scorpions, vous risquez de faire de bien mauvais choix. Les sagittaires, côté finance, il est temps de vous accorder un petit plaisir après avoir économisé pendant des mois. Capricorne, ne vous laissez pas impressionner par des miroirs aux alouettes. Les Verseaux, mettez de l'eau dans votre vin si vous ne voulez pas...
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5: 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À Écouflant et Cholet, le département de Maine-et-Loire recherche des agents d'exploitation des routes pour renforcer ses équipes techniques. À Saint-Barthélemy d'Anjou, Ortec recherche un technicien assainissement poids lourd. Conduite d'hydrocureur, curage et vidange des réseaux avec formation assurée et perspective d'évolution. Au Lyon d'Angers, Elivia, leader de la viande bovine, recrute un technicien de maintenance pour son site de production. Toujours au Lyon d'Angers, SOS Village d'Enfants recrute un éducateur familial en CDI. À Segré en Anjou Bleu, plusieurs postes d'opérateurs agroalimentaires sont à pourvoir pour accompagner l'activité estivale. Enfin, à Angers, l'entreprise Ridoré Menuiserie recrute plusieurs menuisiers poseurs en CDI. Retrouvez toutes ces offres sur France Travail et les plateformes de recrutement. Pour vos recrutements en Anjou, communiquez sur la radio de l'Anjou et contactez Ida et Jessie sur oxygèneradio.com.
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0: indigène Taylor Swift, Elizabeth Taylor.
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0: Ça m'a fait marrer. C'est vrai qu'on a eu on en aura encore, hein, des fortes chaleurs, un petit peu précipitées. Et il y a la marque Picard, vous savez, c'est les produits surgelés. Ils ont sorti une banane. Ça revient à la mode, hein, les produits vintage, et notamment la petite banane. Sauf que c'est une banane isotherme. Tu peux garder bien au frais, tu vois, ta petite canette, ta barre glacée. C'est original, hein, 7,50€. Bon, bah voilà, sauf qu'ils sont en rupture de stock. Il y a des petits malins sur Internet qui ont vu que les ruptures, etc. Tu sais, comme à l'époque, un peu les chaussures Lidl, et bah hop là, t'as ils revendent 50 balles, les dons, au lieu de 7,50. S'ils ont fait un business, hein. Mais il a eu là une bonne idée, hein. La banane isotherme, là, par les temps qui courent, c'est tu m'étonnes qu'ils sont en rupture de stock. Allez, restez avec nous, on parle de sport dans un instant, on va revenir sur les Bleus qui jouent ce soir. Jungle et Emma, avant ça, ça s'appelle Juste un peu, et c'est sur Oxygène Radio.

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2: Bonjour à tous, l'équipe de France entre dans le vif du sujet ce soir dans la Coupe du Monde. Le premier match à élimination directe de ce mondial pour les Bleus, c'est face à la Suède. Hier, le sélectionneur suédois Graham Potter a assuré, je cite, que la France a les meilleurs joueurs offensifs du monde, mais aussi qu'il ne veut pas simplement défendre pendant 90 minutes. À côté équipe de France, Didier Deschamps pourrait faire confiance aux hommes en forme en alignant évidemment Ousmane Dembélé, auteur d'un triplé contre la Norvège, mais aussi Bradley Barcola et Lucas Digne, préféré au poste de latéral gauche à Théo Hernandez. En revanche, ce sera sans Marcus Thuram, forfait sur blessure, tandis que N'Golo Kanté était encore incertain. Hier, France-Suède, 16e de finale de la Coupe du Monde, c'est ce soir à 23h. Juste avant ça, la Côte d'Ivoire défie la Norvège pour une place en 8e de finale contre le Brésil. Vainqueur du Japon hier soir dans le temps additionnel de 2-1. Et la nuit prochaine, on suivra Mexique-Équateur. Hier, en tennis à Wimbledon, les cadors du circuit ont dû s'employer pour passer au deuxième tour. D'abord le numéro 1 mondial, Yannick Sinner, qui a lutté pendant plus de 3 heures sur le court londonien. Puis Novak Djokovic, qui a peiné à installer son jeu pour finalement se qualifier. Chez les femmes, Diane Parry, la numéro 1 française, est passée au deuxième tour en battant la Britannique Francesca Jones en 2-7. Enfin, du rugby, pas d'Antoine Dupont pour le championnat des nations dans l'hémisphère sud. Le demi de mêlée du 15 de France souffre d'une lésion au mollet et ne peut donc pas rejoindre le groupe pour affronter le Japon, l'Australie et la Nouvelle-Zélande lors du premier match. C'est son coéquipier à Toulouse, Paul Graou, qui le remplace. Bonne journée à tous, à l'écoute d'Oxygène Radio.
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4: Ça, c'est le temps qui passe. Et il passe tellement vite que dans quelques minutes, il sera 8h. 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
17: Big morning, oui, mais big morning de l'été, les amis. Vous restez avec nous. Tame Impala pour Dracula, c'est ce qui arrivera juste après. La météo et les infos, Oxygène Radio.
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17: Il est 8h.
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17: Les infos, Nicolas Marie, bonjour.
19: Bonjour à tous, il faut des mesures d'urgence pour l'Union CGT Santé et Action Sociale du Maine-et-Loire. Elle appelle à renforcer les moyens d'hébergement pour les personnes sans domicile. Surtout après le récent épisode de canicule, dans un communiqué, le syndicat rappelle que les personnes vivant dans la rue présentent un risque de décès 3 fois plus élevé en période de forte chaleur. Le préfet de Maine-et-Loire, François Pénaud, a présenté les principaux chiffres de l'année 2025 pour le département. Les infractions routières restent élevées, plus de 42 000 délits relevés, 46 morts sur les routes. la délinquance, elle évolue de façon contrastée avec une baisse des atteintes aux biens, mais une hausse des violences aux personnes et des escroqueries. À Angers, une cinquantaine d'avocats du barreau se sont mobilisés ce lundi pour protester contre un projet de réforme de la justice criminelle devant le palais de justice. Ils ont dénoncé un texte qu'ils estiment contraire au principe du procès équitable et au droit de la défense et réclamé davantage de moyens pour le fonctionnement de la justice. L'entreprise Obino, constructeur basée dans les Deux-Sèvres, a été placée en redressement judiciaire après une demande liée à des difficultés économiques importantes. Elle est spécialisée dans les carrosseries frigorifiques et elle subit une forte baisse de commandes et une hausse des coûts. Elle continue malgré tout son activité. 130 salariés sous surveillance du tribunal pour tenter de se redresser. Tout juste rénovée, l'abbaye de Ronceret accueille une exposition des œuvres de Claude Viala jusqu'au 17 octobre. Une vingtaine de toiles libres, colorées, monumentales sont exposées. Une rencontre de l'art contemporain et du patrimoine. L'abbaye renferme encore un des polychromies datant de plusieurs siècles. Un pont fermé à la circulation dans le Layon. Il s'agit du pont barré sur la RD 160 entre Beaulieu sur Layon et Saint-Lambert du Lattay. Les travaux d'étanchéité vont durer jusqu'au 17 juillet. Des déviations ont été mises en place pour ce tronçon qui accueille 8000 véhicules par jour. Coût des travaux 142 500 euros. Les soignants de l'hôpital du Haut-Anjou font eux aussi de la recherche et même de la recherche fondamentale, ce qui est très rare pour un hôpital de cette taille. L'éventail a des sujets très larges, fonctionnement des cellules cancéreuses, traitement des phobies par la réalité virtuelle ou techniques de reconstruction ligamentaire. Tous sont menés ou accompagnés par Valentin Lacombe, médecin interniste au centre hospitalier et chercheur au sein du laboratoire Mitolab à Angers.
16: Il y a un intérêt pour les patients parce qu'on se rapproche du domicile des patients pour leur donner accès à l'innovation. Il y a un intérêt pour la formation de l'ensemble du personnel en mettant à jour leurs connaissances sur des thématiques très précises. Et ça, c'est aussi quelque chose de rassurant pour les patients. Et puis, il y a un intérêt pour le recrutement, c'est-à-dire qu'il y a d'autres médecins qui vont être intéressés à venir rejoindre cette équipe de recherche-là parce que on leur montre qu'on peut faire ça ici aussi. Et enfin, il y a un intérêt financier pour l'hôpital puisque valoriser la recherche par des publications, par des brevets, par l'inclusion de patients, ça a aussi un intérêt et des retombées financières.
19: Avec Adélie Mélinger, ingénieure de recherche, ils ont déjà déposé un brevet sur le lien entre la vitamine B12 et les cellules cancéreuses. À Cholet, le futur palais des sports destiné à Cholet Basket ne sera finalement pas prêt pour la saison 2028-2029 comme prévu, mais pour l'année qui suivra. Le décalage s'explique par le retard du projet, notamment la pose de la première pierre qui n'a pas encore eu lieu. Le coût reste fixé à environ 60 millions d'euros. Et puis les Bleus ont rendez-vous ce soir au Mondial de football. Ce sera face à la Suède pour ce 16e de finale. Un coup d'envoi 23h. Heure française. Un mot de la météo, ce sera grand soleil encore aujourd'hui en Anjou. Les valeurs, elles sont déjà hautes ce matin. Vous avez 14 du côté d'Angers, 15 du côté de Segré. On aura jusqu'à 30 degrés cet après-midi. 30 degrés, les maximales, ce sera du côté de Cholet. Très bonne journée sur Oxygène Radio.
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0: sur Oxygène Radio, c'était Tame Impala pour Dracula.
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0: Avec Laurent Rivron qui va arriver, les pronostics épiques. Avec Jake et Carla aussi, la recette, extrait de leur album qu'on aime beaucoup, puisqu'il s'appelle Oxygène. Voilà, c'est... Ils ont inspiré, qu'est-ce que tu veux que je te dise? Ils sont venus à des Oxygène Music Live et hop là! C'est au Lyon d'Angers, ils se sont dit tiens, on va sortir un album ensemble, on va l'appeler Oxygène. Sympa, non? Non, je sais pas du tout pourquoi. 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Plus que jamais pour vous prouver que c'est la plus angevine des radios. Avant la minute typique, voici Jake et Carla, la recette. Regarde.

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1: Et direction Vichy ce mardi pour le Quintet Plus, support du Grand Prix du Conseil Municipal, une épreuve internationale de 3 athlètes disputés sur 2950 mètres avec 13 partants. Départ de l'épreuve à 18h30. Notre sélection du jour est la suivante: l'As, Jolie Star, le 11, Kento Avis, le 8, Indie Rock, le 10, Easterman, le 2, Implora Mosin, le 3, Jeannette Priori, le 9, c'est Horatius Della, et puis enfin le numéro 4, Amolette Choisel. On récapitule, As, 11, 8, 10, 2, 3, 9 et 4. Et puis un petit coup de cœur, le numéro 6, Gilord Viva, capable de brouiller les cartes s'il bénéficie d'un bon parcours. Dans la fédération des courses en Joumen Centre-Ouest, on court aujourd'hui des courses au galop à Cholet à partir de 15h15.
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0: Bonjour, bienvenue sur Oxygène Radio. Manon Lisa et son petit pêcheur arrivent dans un instant. Je vous souhaite de passer un très bel été avec nous. Ça y est, hein, c'est le dernier jour des épreuves du brevet. Hein, et voilà, je fais un coucou à mon fils, voilà, qui termine tout ça. Hâte d'avoir les résultats. Premier diplôme officiel, hein, mais voilà, ça fait toujours un petit quelque chose. Mais on va avoir sans doute. Hein. Et les résultats, je sais même pas c'est quand. C'est quoi? C'est le 7? C'est le 7 juillet? C'est la semaine prochaine? Je lui ai promis un joli cadeau aussi, s'il avait besoin. Je sais déjà qu'il va l'avoir, etc. Nous, on part en vacances. On va faire de jolies vacances, justement, pour fêter son brevet. Je vous raconte, hein, on va partir tester Mickey, mais pas à Paris, à Orlando. Voilà, c'est l'instant je raconte ma vie. On travaille toute l'année pour, donc ça sera quoi, vous, vos vacances cet été? Vous restez là? En même temps, c'est vrai, on a la chance en France d'avoir plein de belles choses, et notamment chez nous, on a de quoi faire pas mal d'activités. On se déplace un petit peu, on a le Futuroscope, voilà, on a des magnifiques endroits souterrains aussi pour chercher la fraîcheur, les grottes, on en a tout ici en fait, c'est pas faux. Pourquoi je m'en vais à Orlando, moi? Je vais dire à Naël, c'est mon fils. Finalement, on reste, il y a plein de choses à faire, voilà. Allez, vous restez avec nous. On ira squatter la piscine du patron, tiens, c'est pas mal aussi. Manon Lisa, le petit pêcheur arrive. Quand la vie est facile, avant le retour de l'info à 8h30. Hein. Vous écoutez Oxygène Radio? Ben oui, à tout de suite.
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0: Oxygène. Vous restez avec nous, on va se retrouver dans un instant. Oxygène. Avec notamment Charlotte Carter, The Way We Touch. Ce sera juste après la météo et l'info de 8h30 sur Oxygène Radio avec Nicolas Marie. 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
1: Bonjour à tous, il faut des mesures d'urgence pour l'Union CGT Santé et Action Sociale du Maine-et-Loire. Elle appelle à renforcer les moyens d'hébergement pour les personnes sans domicile. Surtout après le récent épisode de canicule, dans un communiqué, le syndicat rappelle que les personnes vivant dans la rue présentent un risque de décès 3 fois plus élevé en période de forte chaleur. Le préfet de Maine-et-Loire, François Pénaud, a présenté les principaux chiffres de l'année 2025 pour le département. Les infractions routières restent élevées, plus de 48 délits relevés, 46 morts sur les routes. La délinquance, elle évolue de façon contrastée avec une baisse des atteintes aux biens, mais une hausse des violences aux personnes et des escroqueries. À Angers, une cinquantaine d'avocats du barreau se sont mobilisés ce lundi pour protester contre un projet de réforme de la justice criminelle devant le palais de justice. Ils ont dénoncé un texte qu'ils estiment contraire au principe du procès équitable et au droit de la défense et réclamé davantage de moyens pour le fonctionnement de la justice. L'entreprise Obino, constructeur basé dans les Deux-Sèvres, a été placée en redressement judiciaire après une demande liée à des difficultés économiques importante. Elle est spécialisée dans les carrosseries frigorifiques et elle subit une forte baisse de commandes et une hausse des coûts. Elle continue malgré tout son activité. 130 salariés sous surveillance du tribunal pour tenter de se redresser. Tout juste rénovée, l'abbaye de Ronceret accueille une exposition des œuvres de Claude Viala jusqu'au 17 octobre. Une vingtaine de toiles libres, colorées, monumentales sont exposées. Une rencontre de l'art contemporain et du patrimoine. L'abbaye renferme encore un des polychromies datant de plusieurs siècles. Un pont fermé à la circulation dans le Lyon. Il s'agit du pont barré sur la RD 160 entre Beaulieu-sur-Layon et Saint-Lambert-du-Laté. Les travaux d'étanchéité vont durer jusqu'au 17 juillet. Des déviations ont été mises en place pour ce tronçon qui accueille 8000 véhicules par jour. Coût des travaux, 142 500 euros. Les soignants de l'hôpital du Haut-Anjou font eux aussi de la recherche et même de la recherche fondamentale, ce qui est très rare pour un hôpital de cette taille. L'éventail a des sujets très larges, fonctionnement des cellules cancéreuses, traitement des phobies par la réalité virtuelle ou techniques de reconstruction ligamentaire. Tous sont menés ou accompagnés par Valentin Lacombe, médecin interniste au centre hospitalier et chercheur au sein du laboratoire Mitolab à Angers.
2: Il y a un intérêt pour les patients parce qu'on se rapproche du domicile des patients pour leur donner accès à l'innovation. Il y a un intérêt pour la formation de l'ensemble du personnel en mettant à jour leurs connaissances sur des thématiques très précises. Et ça, c'est aussi quelque chose de rassurant pour les patients. Et puis, il y a un intérêt pour le recrutement, c'est-à-dire qu'il y a d'autres médecins qui vont être intéressés à venir rejoindre cette équipe de recherche-là parce qu'on leur montre qu'on peut faire ça ici aussi. Et enfin, il y a un intérêt financier pour l'hôpital puisque valoriser la recherche par des publications, par des brevets, par l'inclusion de patients, ça a aussi un intérêt et des retombées financières.
1: Avec Adélie Mélinger, ingénieur de recherche, ils ont déjà déposé un brevet sur le lien entre la vitamine B12 et les cellules cancéreuses. À Cholet, le futur palais des sports destiné à Cholet Basket ne sera finalement pas prêt pour la saison 2028-2029 comme prévu, mais pour l'année qui suivra. Le décalage s'explique par le retard du projet, notamment la pose de la première pierre qui n'a pas encore eu lieu. Le coût reste fixé à environ 60 millions d'euros. Et puis les Bleus ont rendez-vous ce soir au Mondial de football. Ce sera face à la Suède pour ce 16e de finale. Coup d'envoi 23h, heure française. Un mot de la météo, ce sera grand soleil encore aujourd'hui en Anjou. Les valeurs, elles sont déjà hautes ce matin. Vous avez 14 du côté d'Angers, 15 du côté de Segré. On aura jusqu'à 30 degrés cet après-midi. 30 degrés les maximales, ce sera du côté de Cholet. Très bonne journée sur Oxygène Radio.
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0: Bonjour tout le monde, comment ça va? C'est Oxygène Radio avec, à l'instant, Charlotte Cardin, The Way We Touch. Jérémy arrive dans un instant, c'est pas moi, je suis déjà là, c'est Jérémy Frérot avec Frérot qui arrive.
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0: Avant la big news.
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0: C'est dans un instant sur Oxygène Radio, vous restez là. C'est le temps de retrouver l'horoscope, il est l'heure de retrouver Enzo. Bonjour Enzo.
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4: Et en ce mardi 30 juin, bonne fête au Martial. Les béliers, vos initiatives seront couronnées de succès. Taureau, votre façon de voir les choses ne conviendra pas à tous vos collaborateurs. Les gémeaux, le climat astral va vous aider à faire face et à remplir toutes vos obligations. Les cancers, contrairement à votre habitude, vous miserez sur la confiance et vous ne serez pas déçus. Lion, c'est dans un tourbillon d'actions que vous allez évoluer à partir d'aujourd'hui. Les vierges, vos avis trop tranchés risquent de créer une barrière pour vos ambitions. Balance, le climat astral vous aidera à faire partager vos valeurs et vos rêves. Les scorpions, vous risquez de faire de bien mauvais choix. Et Sagittaire, côté finance, il est temps de vous accorder un petit plaisir après avoir économisé pendant des mois. Capricorne, ne vous laissez pas impressionner par des miroirs aux alouettes. Et Verseau, la chance est avec vous, ne la laissez pas passer. Enfin les poissons, c'est le moment de parachever un projet, de faire les dernières retouches. Bonne journée et à demain.
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0: On est ensemble et on est bien sur Oxygène Radio. Merci d'être là.
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0: Shakira en mode Algo 2. Voilà ce qui va arriver pour vous sur Oxygène Radio dans un tout petit instant. Et on continue. Nous, on a des infos qui arrivent ici. Et là, ça arrive à n'importe quel moment de toute façon. Bon, les amis, officiellement, les vacances scolaires auront lieu, on le rappelle, ce vendredi soir. Mais il y en a déjà qui sont, qui prennent un petit peu en avance les vacances. Et vous avez bien raison. Dites-moi, je le disais tout à l'heure, où est-ce que vous allez partir? Mais en tous les cas, j'ai regardé un peu les tarifs. Ça a bien augmenté. Hein. C'est une surprise pour personne. Mais je demandais tout à l'heure, il y en a quand même pas mal qui vont rester chez nous ou qui vont rester en France. Voilà, c'était juste pour le petit clin d'œil Big News. L'autre Big News, et cette fois-ci c'est un peu plus intéressant pour les fans de Mylène Farmer, son très attendu 13e album, il s'appellera Égrégore. Ce sera le 30 octobre. Égrégore, apparemment c'est le mot qu'elle utilise le plus, mais je vous laisse aller voir sur internet le petit Larousse, voir ce que ça veut dire, parce que même moi je... C'est du Mylène Farmer, hein. J'étais fatigué rien qu'en lisant la définition d'Égrégore. Mais c'est très beau, hein. Allez, restez avec nous. On enchaîne. Voici Shakira et Algo 2 sur Oxygène Radio.

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14: 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Et il passe tellement vite que dans quelques minutes, il sera 9h. 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
27: Le Big Morning de l'été, ça continue les amis. Un bon entendeur, remix d'Alida, Mourir sur scène. Dans un tout petit instant, juste après l'actu avec Nicolas Marie sur Oxygène.
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27: Bonjour, bienvenue, il est
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29: Bonjour à tous, il faut des mesures d'urgence pour l'Union CGT Santé et Action Sociale du Maine-et-Loire. Elle appelle à renforcer les moyens d'hébergement pour les personnes sans domicile. Surtout après le récent épisode de canicule, dans un communiqué, le syndicat rappelle que les personnes vivant dans la rue présentent un risque de décès 3 fois plus élevé en période de forte chaleur. Le préfet de Maine-et-Loire, François Pénaud, a présenté les principaux chiffres de l'année 2025 pour le département. Les infractions routières restent élevées, plus de 42 000 délits relevés, 46 morts sur les routes. La délinquance, elle évolue de façon contrastée avec une baisse des atteintes aux biens, mais une hausse des violences aux personnes et des escroqueries. À Angers, une cinquantaine d'avocats du barreau se sont mobilisés ce lundi pour protester contre un projet de réforme de la justice criminelle devant le palais de justice. Ils ont dénoncé un texte qu'ils estiment contraire au principe du procès équitable et au droit de la défense et réclamé davantage de moyens pour le fonctionnement de la justice. L'entreprise Obino, constructeur basée dans les Deux-Sèvres, était placée en redressement judiciaire après une demande liée à des difficultés économiques importantes. Elle est spécialisée dans les carrosseries frigorifiques et elle subit une forte baisse de commandes et une hausse des coûts. Elle continue malgré tout son activité. 130 salariés sous surveillance du tribunal pour tenter de se redresser. Tout juste rénovée, l'abbaye de Ronceret accueille une exposition des œuvres de Claude Viala jusqu'au 17 octobre. Une vingtaine de toiles libres, colorées, monumentales sont exposées. Une rencontre de l'art contemporain et du patrimoine. L'abbaye renferme encore un des polychromies datant de plusieurs siècles. Un pont fermé à la circulation dans le Layon. Il s'agit du pont barré sur la RD 160 entre Beaulieu-sur-Layon et Saint-Lambert-du-Laté. Les travaux d'étanchéité vont durer jusqu'au 17 juillet. Des déviations ont été mises en place pour ce tronçon qui accueille 8000 véhicules par jour. Coût des travaux 142 500 euros. Les soignants de l'hôpital du Haut-Anjou font eux aussi de la recherche et même de la recherche fondamentale, ce qui est très rare pour un hôpital de cette taille. L'éventail a des sujets très larges, fonctionnement des cellules cancéreuses, traitement des phobies par la réalité virtuelle ou techniques de reconstruction ligamentaire. Tous sont menés ou accompagnés par Valentin Lacombe, médecin interniste au centre hospitalier et chercheur au sein du laboratoire Mytholab à Angers.
0: Il y a un intérêt pour les patients parce qu'on se rapproche du domicile des patients pour leur donner accès à l'innovation. Il y a un intérêt pour la formation de l'ensemble du personnel en mettant à jour leurs connaissances sur des thématiques très précises. Et ça, c'est aussi quelque chose de rassurant pour les patients. Et puis, il y a un intérêt pour le recrutement, c'est-à-dire qu'il y a d'autres médecins qui vont être intéressés à venir rejoindre cette équipe de recherche-là parce que on leur montre qu'on peut faire ça ici aussi. Et enfin, il y a un intérêt financier pour l'hôpital puisque valoriser la recherche par des publications, par des brevets, par l'inclusion de patients, ça a aussi un intérêt et des retombées financières.
29: Avec Adélie Mélinger, ingénieure de recherche, ils ont déjà déposé un brevet sur le lien entre la vitamine B12 et les cellules cancéreuses. À Cholet, le futur palais des sports destiné à Cholet Basket ne sera finalement pas prêt pour la saison 2028-2029 comme prévu, mais pour l'année qui suivra. Le décalage s'explique par le retard du projet, notamment la pose de la première pierre qui n'a pas encore eu lieu. Le coût reste fixé à environ 60 millions d'euros. Et puis les Bleus ont rendez-vous ce soir au Mondial de football. Ce sera face à la Suède pour ce 16e de finale. La coup d'envoi 23h, heure française. Un mot de la météo, ce sera grand soleil encore aujourd'hui en Anjou. Les valeurs, elles sont déjà hautes ce matin. Vous avez 14 du côté d'Angers, 15 du côté de Segré. On aura jusqu'à 30 degrés cet après-midi. 30 degrés les maximales, ce sera du côté de Cholet. Très bonne journée sur Oxygène Radio.
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Mardi 30 juin aujourd'hui, Martial et Adolphe, c'est votre fête au cours de cette journée mondiale des astéroïdes. Les anniversaires du jour quelques-uns, l'humoriste Jimmo, Michael Phelps, on a l'anniversaire également aujourd'hui de Gaspard Proust, bon anniversaire également à Mike Tyson et à l'acteur Philippe Duquesne également qu'on voit dans pas mal de comédies. Je crois que j'ai oublié personne, après il y a beaucoup de politique mais bon ça... Allez, bon anniversaire surtout à vous peut-être né un 30 juin, ça y est, bientôt juillet. Demain, on ouvre le livre du mois de juillet. Avant le plateau télé Tennis Swims, eh ben allons-y, ça se passe sur Oxygène Radio, bah bien sûr.

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1: Mais oui, avec ce soir sur TF1, la comédie La Proposition. Sur France 2, documentaire, hein, L'Amérique et nous, 250 ans d'amour, de haine, c'est sur France 2. À qui profite le doute? Votre téléfilm sur France 3, Canal, le film De Piano, M6, ça continue les 16e de finale de la Coupe du Monde, football. Sur W9, les 20 tubes des années 80 préférés des Français, partenaire particulier, cherche, pardon. Ah ben les années 80, moi c'est quelque chose, hein. Voyage, voyage. 90 enquêtes sur TMC, été de tous les dangers pour les gendarmes de Provence. Gulli, le vilain petit canard et moi. Et puis, on va s'arrêter un instant sur la chaîne TFX avec la comédie Ça va être tout noir. Voilà, je vous laisse compléter la suite. Hein. Je vous laisse faire votre choix et par avance, une excellente soirée devant votre télévision ou à l'écoute d'Oxygen Radio, bien sûr.
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0: Avec Alex Warren qui arrive dans quelques instants, ce sera Fever Dream. Je le disais tout à l'heure, hein, ça y est, le mois de juin va se refermer et la page du mois de juillet va s'ouvrir. Tu vois, juillet, ça y est, c'est officiellement pour moi quand le mois de juillet arrive, l'été. Il y a des choses qui me manquent. Hein. Alors, qui dit juillet, dit Tour de France cycliste, dit retour de Fort Boyard. Attention, il n'y a plus Olivier Mine. Hein. Samedi, c'est pas Olivier Mine, ce sera Cyril Ferraud, le beau gosse. Voilà, il y a ça. Bon, il y a toujours la Coupe du Monde de football, évidemment, qui a lieu. Mais voilà, le mois de juillet, il y a aussi l'anniversaire de Jérém, du Big Morning de l'été. Je le cale. Hein, mardi prochain, hop là, chauffe la bougie. Avec vous, ça va être bien. Bon, voilà, en tous les cas, les amis, le mois de juillet, moi, j'aime bien. On va clôturer ce mois de juin qui aurait été particulièrement historique côté chaleur. On avait limite juillet-août là pour le mois de juin, c'était impressionnant. Hein. Alex Warren, Fever Dream arrive. Apparemment c'est loin d'être fini, hein. On va encore avoir des sacrées chaleurs cet été. Hein. Attention à vous. Alex Warren, Fever Dream, c'est la suite. À tout de suite sur Oxygène.
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0: On est bien tous ensemble sur Oxygène Radio. C'est l'heure de la tribu et dans un instant, Angèle, what you want.
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0: La fête nationale se prépare, je vous le rappelle quand même, au cas où, 14 juillet. Hein. Et on va prendre la direction du comité des fêtes de Montreuil-Juigné pour en parler. Il y a Jean-Louis qui est avec nous. Bonjour Jean-Louis.
3: Bonjour.
0: Alors les festivités se préparent ?
3: Ah, ça se prépare en grand pompe, là. Il fait chaud, mais on prépare tout ça.
0: Ouais, rendez-vous le 14 juillet. On rappelle le lieu des festivités entre 10h et 18h, le 14 juillet.
3: Au parc de la Guillonnière, à Montreuil-Juigné, en bas de Juigné.
0: Qu'est-ce qui s'y passera? Alors, il y a de l'expo de voitures et motos anciennes, je crois.
3: Hein. Oui, alors, expo de voitures anciennes et motos. Et on propose des baptêmes.
0: Ah oui.
3: 5 euros le baptême. Pour 10 kilomètres.
0: Oui, et c'est la bonne cause en plus, hein, c'est au profit de la maladie génétique rare.
3: Oui, d'un enfant de Mathéo de Montreuil-Juigné.
0: CDKL5, ouais.
3: CDKL5.
0: Voilà, donc voilà, non seulement vous allez faire un baptême dans une voiture historique, mais en plus c'est pour la bonne cause. On a des structures gonflables aussi hein, pour les enfants, il y a pas mal d'exposants.
3: Oui, alors MJ Entreprendre qui vont exposer.
0: Ouais.
3: Ballon gonflable.
0: Ouais.
3: Et l'après-midi, Fleur des Îles.
0: Ouais.
3: À 15h, musique des rues, les bandas Maracha-Go.
0: Ouais.
3: Et le soir, les épines de Mimi Rose.
0: Ouais, c'est bien ce programme. Hein. Voilà, donc entre 15h et 18h aussi, les déambulations, on le disait. Hein. Maracha-Go. Moi non plus, j'arrive pas trop à le dire, mais Maracha-Go, la banda qui sera là. Non, mais ça va être un chouette moment. Et on clôturera cette journée qui dit fête nationale, dit feu d'artifice, j'imagine, Jean-Louis.
3: Le feu d'artifice offert par la mairie.
0: Eh ouais. Notez bien cette date du 14 juillet. On le sait, évidemment, il y a des événements un peu partout, des festivités de fête nationale. Mais le comité des fêtes de Montreuil-Juigné se bouge. Et c'est pour ça qu'on mettait le coup de projecteur aujourd'hui avec tous ces rendez-vous. On le rappelle, hein, c'est toute la journée, 10h, 18h et même le soir. Parce qu'à minuit, oui, jusqu'à minuit même, parce qu'il y a le concert, il y a la soirée après le feu d'artifice qui se poursuit.
3: Oui. Bah, c'est une première pour nous, pour toute la journée.
0: Bah voilà.
3: Organisation, il y a restauration, buvette, tout.
0: Ouais, bah, ce sera l'occasion et on aura l'occasion d'en reparler jusqu'au 14 juillet pour cette fête nationale. Jean-Louis, merci pour ces précisions et puis saluer et bon courage aussi pour les préparatifs, toute l'équipe du comité des fêtes.
3: Merci.
0: À bientôt, au revoir.
3: À bientôt.
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0: Oxygène Radio, vous restez avec nous, on poursuit ensemble. Il y a de la big news qui prépare. Et je vois qu'on a aussi du Sand of Legend qui arrive dans un instant. Ce sera juste après l'horoscope qui nous emmène à San Francisco. Oh, qu'est-ce que c'est bon, je m'en lasse pas. Allez, restez avec nous sur Oxygène.
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4: Et en ce mardi 30 juin, bonne fête au Martial. Les béliers, vos initiatives seront couronnées de succès. Taureau, votre façon de voir les choses ne conviendra pas à tous vos collaborateurs. Les gémeaux, le climat astral va vous aider à faire face et à remplir toutes vos obligations. Les cancers, contrairement à votre habitude, vous miserez sur la confiance et vous ne serez pas déçus. Lion, c'est dans un tourbillon d'actions que vous allez évoluer à partir d'aujourd'hui. Les vierges, vos avis trop tranchés risquent de créer une barrière pour vos ambitions. Balance, le climat astral vous aidera à faire partager vos valeurs et vos rêves. Les scorpions, vous risquez de faire de bien mauvais choix. Les sagittaires, côté finance, il est temps de vous accorder un petit plaisir après avoir économisé pendant des mois. Capricorne, ne vous laissez pas impressionner par des miroirs aux alouettes. Et Verseau, la chance est avec vous, ne la laissez pas passer. Enfin les poissons, c'est le moment de parachever un projet, de faire les dernières retouches. Bonne journée et à demain.
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0: le monde sur Oxygène Radio, Sound of Legends San Francisco.
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0: Pierre Demar, je pense à vous. Voilà ce qui arrivera pour vous sur Oxygène Radio. Mais on continue ensemble, nous, de regarder un peu tout ce qui s'est passé, tout ce qui se passe dans l'actualité, au-delà de la fin des examens, que ce soit brevet, que ce soit aussi le bac. Il y a toujours quelque chose qui se passe. On est en train de jeter un petit coup d'œil. Il y a la Coupe du Monde de football et notamment donc les Bleus qui vont jouer aujourd'hui. C'est leur 16e de finale. On est avec eux. On croise les doigts. Faut y aller au 8e. Allez les Bleus. Allez les Bleus. C'est voilà. On a tout pour aller le plus loin possible, mais attention, faut toujours se méfier sur cette Coupe du Monde. Et donc, on a hâte de savoir un peu ce que ça donne. Ça se passe bien pour M6. Hein. Vous avez vu que ça fait bizarre aussi d'ailleurs de pas avoir de match sur TF1. M6 a récupéré tout ça et il y a eu de très très beaux scores en même temps avec le match d'ouverture des Bleus avec plus de 14,5 millions. Je peux te dire que je pense qu'elle va être rentabilisée pour eux cette Coupe, hein, et notamment la fameuse pause fraîcheur. Ou allez, oh tiens, une pause fraîcheur, oh bah tiens, allez, du pognon, on va mettre un écran pub, hop là, pause fraîcheur, oh bah il y en a deux, hop là, ça rajoute un peu de pognon. Ouais, c'est la magie, je peux pas critiquer, moi c'est la pub qui me paye. Ouais, vous avez un média gratuit, donc forcément faut bien payer les animateurs. Et je coûte très cher. Allez, Pierre Demar, je pense à vous, c'est la suite, et dans un instant le flash au sport de 6h30.

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1: Bonjour à tous, l'équipe de France entre dans le vif du sujet ce soir dans la Coupe du Monde. Le premier match à élimination directe de ce mondial pour les Bleus, c'est face à la Suède. Hier, le sélectionneur suédois Graham Potter a assuré, je cite, que la France a les meilleurs joueurs offensifs du monde, mais aussi qu'il ne veut pas simplement défendre pendant 90 minutes. À côté équipe de France, Didier Deschamps pourrait faire confiance aux hommes en forme en alignant évidemment Ousmane Dembélé, auteur d'un triplé contre la Norvège, mais aussi Bradley Barcola et Lucas Digne, préféré au poste de latéral gauche à Théo Hernandez. En revanche, ce sera sans Marcus Thuram, forfait sur blessure, tandis que N'Golo Kanté était encore incertain. Hier, France-Suède, 16e de finale de la Coupe du Monde, c'est ce soir à 23h. Juste avant ça, la Côte d'Ivoire défie la Norvège pour une place en 8e de finale contre le Brésil. Vainqueur du Japon hier soir dans le temps additionnel de 2-1. Et la nuit prochaine, on suivra Mexique-Équateur. Hier, en tennis à Wimbledon, les cadors du circuit ont dû s'employer pour passer au deuxième tour. D'abord le numéro 1 mondial, Yannick Sinner, qui a lutté pendant plus de 3 heures sur le court londonien. Puis Novak Djokovic, qui a peiné à installer son jeu pour finalement se qualifier. Chez les femmes, Diane Paris, la numéro 1 française, est passée au deuxième tour en battant la Britannique Francesca Jones en 2-7. Enfin, du rugby, pas d'Antoine Dupont pour le championnat des nations dans l'hémisphère sud. Le demi de mêlée du 15 de France souffre d'une lésion au mollet et ne peut donc pas rejoindre le groupe pour affronter le Japon, l'Australie et la Nouvelle-Zélande lors du premier match. C'est son coéquipier à Toulouse, Paul Graou, qui le remplace. Bonne journée à tous. 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
9: Oxygène, le big morning de l'été continue. Il y a notamment dans pas longtemps Oria, Soir et Mondaine et puis David Guetta, Jennifer Lopez. Voici Save Me Tonight.
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9: Il est 10h.
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1: Bonjour à tous. Fin de la vigilance orange canicule pour les Alpes de Haute-Provence. Il reste encore les Alpes-Maritimes, le Var, la Haute-Corse et la Corse du Sud. Un drame odieux selon le prince Albert II. 3 personnes ont été blessées, dont 2 gravement hier soir dans la déflagration d'un engin explosif. Le parquet général a estimé qu'il s'agissait vraisemblablement d'un attentat. Mais le ministre d'État monégasque Christophe Mirmand appelle à être prudent sur la qualification des faits. Un homme a été aperçu sur les caméras de vidéosurveillance en train de déposer un colis piégé au pied du bâtiment, un immeuble résidentiel. À 183 voix contre 129, le Sénat a voté cette nuit pour autoriser la réintroduction dérogatoire et encadrée de deux produits phytosanitaires, l'acétamipride et le flupyradifurone. Ces insecticides sont interdits en France, mais autorisés ailleurs en Europe. À l'occasion du projet de loi agricole, les sénateurs ont donc ressuscité une partie des mesures de la loi dite Duplon, partiellement censurée l'année dernière par le Conseil constitutionnel. Le Conseil d'État, lui, a définitivement adopté hier le projet contesté de l'autoroute A69 entre Toulouse et Castres. C'était l'une des dernières étapes de l'opposition juridique au projet autoroutier. Le taux du livret A va augmenter selon Roland Lescure, le ministre de l'économie ce matin. Actuellement, ce taux est fixé à 1,5% depuis février. Économie toujours, les soldes d'été sont prolongés jusqu'au 28 juillet pour compenser la faible fréquentation pendant la canicule, selon le ministre du Commerce cette fois. Et en cas de nouvelle canicule d'ici au 28 juillet, Serge Papin ne s'est pas montré fermé à un autre rallongement. La taxe européenne sur les petits colis instaurée en mars entre en vigueur demain. Un droit de douane européen de 3 euros. En revanche, la taxe française de 2 euros sur ces mêmes colis est suspendue selon le ministère du Commerce. Sport et football, le Maroc et l'Uruguay se sont qualifiés pour les huitièmes de finale du Mondial cette nuit au détriment respectivement des Pays-Bas et de l'Allemagne. Ce soir, c'est l'équipe de France qui tentera de se qualifier face à la Suède. Début de la rencontre à 23h.
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1: Et direction Vichy ce mardi pour le Quintet Plus, support du Grand Prix du Conseil Municipal, une épreuve internationale de trois athlètes disputés sur 2950 mètres avec 13 partants. Départ de l'épreuve à 18h30. Notre sélection du jour est la suivante. L'As, Jolie Star, le 11, Kento Avis, le 8, Indy Rock, le 10, Easterman, le 2, Implora Mosin, le 3, Jeannette Priori, le 9, c'est Horatius Della, et puis enfin le numéro 4, Amonette Choisel. On récapitule, As, 11, 8, 10, 2, 3, 9 et 4. Et puis un petit coup de cœur, le numéro 6, Gilord Viva, capable de brouiller les cartes s'il bénéficie d'un bon parcours. Dans la fédération des courses en Jumaine Centre-Ouest, on court aujourd'hui des courses au galop à Cholet à partir de 15h15.
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17: Les amis, on y va, hein, pour une nouvelle heure tous ensemble. Je vois notamment Milky, remixé par David Guetta, Just The Way You Are. Et voici Tyler Swift, Elizabeth Taylor sur Oxygène.
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17: Salut à tous, il est 11h.
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4: Bonjour à tous. Fin de la vigilance orange canicule pour les Alpes de Haute-Provence. Il reste encore les Alpes-Maritimes, le Var, la Haute-Corse et la Corse du Sud. Avec 180 voix contre 129, le Sénat a voté cette nuit pour autoriser la réintroduction dérogatoire et encadrée de deux produits phytosanitaires, l'acétamipride et le flupyradifurone. Ces insecticides sont interdits en France mais autorisés ailleurs en Europe. À l'occasion du projet de loi agricole, les sénateurs ont donc ressuscité une partie des mesures de la loi dite Duplomb, partiellement censurée l'année dernière par le Conseil constitutionnel. Le choc à Monaco. Une violente déflagration a retenti hier soir dans le hall d'un immeuble résidentiel proche de la frontière avec la France. Trois personnes d'une même famille ukrainienne ont été blessées, dont deux très grièvement, avec un pronostic vital engagé pour une femme. Parmi les blessés figure un oligarque ukrainien résident à Monaco. Les investigations se poursuivent. Un suspect aperçu sur les caméras de vidéosurveillance aurait été aperçu à pied en direction de Beausoleil juste après les faits. Le taux du livret A va augmenter selon Roland Lescure, le ministre de l'économie, ce matin. Actuellement, ce taux est fixé à 1,5% depuis février. Économie toujours, les soldes d'été sont prolongés jusqu'au 28 juillet pour compenser la faible fréquentation pendant la canicule, selon le ministre du Commerce. En cas de nouvelle canicule d'ici au 28 juillet, Serge Papin ne s'est pas montré fermé à un autre prolongement. La taxe européenne sur les petits colis instaurée en mars entre en vigueur demain, le 1er juillet. Un droit de douane européen de 3 euros. En revanche, la taxe française de 2 euros sur ces mêmes colis est suspendue, selon le ministère du Commerce. Et puis sport et football, le Maroc et le Paraguay se sont qualifiés pour les 8e de finale du Mondial cette nuit au détriment respectivement des Pays-Bas et de l'Allemagne. Ce soir, c'est l'équipe de France qui tentera de se qualifier face à la Suède. Début de la rencontre à 23h, un peu avant la Côte d'Ivoire est opposée à la Norvège.
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0: Bonjour à tous. Un animateur angevin visé par une enquête pour agression sexuelle sur mineurs. Information de nos confrères du Courrier de l'Ouest. Il s'agit d'un agent du groupe périscolaire La Blancheraie. Une plainte avait été déposée par les parents après des faits qui se seraient déroulés au début du mois de février. Il a été suspendu depuis par la mairie. L'animateur présumé innocent avait déjà fait l'objet d'une enquête pour des faits similaires il y a 5 ans avant d'être mis hors de cause. Des investigations sont en cours. Un appel à la grève à l'ESA d'Angers. Les syndicats CFTC, CFDT et CGT appelle un rassemblement jeudi midi devant l'école supérieure des agriculteurs d'Angers. Il dénonce des choix stratégiques mal appliqués, une politique d'austérité sur les salaires et les embauches. Il réclame aussi une réflexion de fond sur l'organisation de l'établissement, la favorisation des développements de carrière et le pouvoir d'achat. Il n'y aura pas de nouvelles élections municipales à Denay. Décision rendue par le tribunal administratif de Nantes. La maire sortante battue avait déposé un recours en protestation électorale après avoir fait l'objet d'un tract diffamatoire pendant la campagne. Le tribunal l'a rejeté. De son côté, l'auteur du tract, lui, un ancien élu de 64 ans, sera jugé en août pour injure et diffamation publique. À Monaco, l'auteur de l'attaque ciblée survenue hier soir est toujours en fuite. C'est ce qu'a précisé le procureur général de la principauté ce midi. La violente déflagration venue d'un colis piégé a fait 3 blessés, dont 2 graves. Selon France Info, il s'agirait d'un oligarque d'origine ukrainienne et de sa femme. C'est la première fois dans l'histoire de la principauté qu'il y a une attaque ciblée. Dans le Haut-Anjou, cette ville, elle remet un don pour aider justement des jeunes Ukrainiens. Château-Gontier va verser 11 000 euros à l'ONG Save Ukraine, de l'argent issu d'une récolte faite en 2022 au lendemain du début de la guerre. Cette aide va permettre d'exfiltrer notamment des jeunes Ukrainiens, dont des orphelins envoyés de force en Russie, mais aussi pour de l'hébergement temporaire. Château-Gontier avait déjà fait un premier don en février à sa ville jumelée polonaise de Rabka pour l'accueil de réfugiés. Quelle équipe pour Angesco l'année prochaine? Les dirigeants devraient accélérer dans les prochains jours afin d'avoir quelques forces vives en plus d'ici la reprise le 9 juillet à la Baumette. Et le directeur sportif Laurent Boissier a du travail, Cyprien Leger.
1: Oui, du boulot, car Angesco doit totalement repenser certains secteurs de jeu. Si le départ d'Hervé Coffi, meilleur portier de Ligue 1 l'an passé, a été vite comblé par l'arrivée d'Anthony Lopez, certains postes doivent être fournis, à commencer par le côté gauche où Florent Hanin est parti et surtout où Jacques Écommier a un bon de sortie. Angers aimerait en tirer un billet, mais devra aussi retrouver un titulaire, alors que Dan Sinaté pourrait lui être une doublure fiable. Au milieu de terrain, le capitaine Aris Belkebla a prolongé, mais difficile de savoir de qui il sera entouré. Le nouveau coach Stéphane Gilly n'est pas certain de pouvoir compter sur Yacine Beldim, qui a fait part de ses envies de départ. Le club ne le retiendra pas en cas d'offre jugée satisfaisante. Pierrick Appel parti, Marius Courcoul encore tendre. Il faudra au moins 2 joueurs pour entourer Belkebla et Mouton. Peut-être Branko Vandenboomen, dont le nom a été cité dernièrement pour s'engager cette fois sur la durée. Enfin, en attaque, les dirigeants ont attiré le jeune ailier gauche Anthony Bermond de Lens, mais Prosper Peter est encore jeune pour tenir le poids d'une équipe sur ses épaules. Laurent Boissier s'est donc mis en quête d'un numéro 9 référencé au haut niveau et espère bien compter encore sur Amin Sbaï, actuellement au Mondial, mais qui n'a pas joué une seule minute.
0: Et le score reviendra sur les terrains le 13 juillet. 5 recrues sont attendues. Puis à la Coupe du Monde, l'équipe de France joue la Suède ce soir, c'est à 23h. Côté météo, 30 degrés cet après-midi sur l'ensemble du département et du soleil.
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0: Il est midi et demi.
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2: Bonjour à tous. Un animateur angevin visé par une enquête pour agression sexuelle sur mineurs. Information de nos confrères du Courrier de l'Ouest. Il s'agit d'un agent du groupe périscolaire La Blancheraie. Une plainte avait été déposée par les parents après des faits qui se seraient déroulés au début du mois de février. Il a été suspendu depuis par la mairie. L'animateur présumé innocent avait déjà fait l'objet d'une enquête pour des faits similaires il y a 5 ans avant d'être mis hors de cause. Des investigations sont en cours. Un appel à la grève à l'ESA d'Angers. Les syndicats CFTC, CFDT et CGT appelle à un rassemblement jeudi midi devant l'école supérieure des agriculteurs d'Angers. Ils dénoncent des choix stratégiques mal appliqués et une politique d'austérité sur les salaires et les embauches. Ils réclament aussi une réflexion de fond sur l'organisation de l'établissement, la favorisation des développements de carrière et le pouvoir d'achat. Il n'y aura pas de nouvelles élections municipales à Denay. Décision rendue par le tribunal administratif de Nantes. La maire sortante battue avait déposé un recours en protestation électorale après avoir fait l'objet d'un tract diffamatoire pendant la campagne. Le tribunal l'a rejeté. De son côté, l'auteur du tract, lui, un ancien élu de 64 ans, sera jugé en août pour injure et diffamation publique. À Monaco, l'auteur de l'attaque ciblée survenue hier soir est toujours en fuite. C'est ce qu'a précisé le procureur général de la principauté ce midi. La violente déflagration venue d'un colis piégé a fait 3 blessés, dont 2 graves. Selon France Info, il s'agirait d'un oligarque d'origine ukrainienne et de sa femme. C'est la première fois dans l'histoire de la principauté qu'il y a une attaque ciblée. Dans le Haut-Anjou, cette ville, elle remet un don pour aider justement des jeunes Ukrainiens. Château-Gontier va verser 11 000 euros à l'ONG Save Ukraine, de l'argent issu d'une récolte faite en 2022 au lendemain du début de la guerre. Cette aide va permettre d'exfiltrer notamment des jeunes Ukrainiens, dont des orphelins envoyés de force en Russie, mais aussi pour de l'hébergement temporaire. Château-Gontier avait déjà fait un premier don en février à sa ville jumelée polonaise de Rabka pour l'accueil de réfugiés. Quelle équipe pour Angesco l'année prochaine? Les dirigeants devraient accélérer dans les prochains jours afin d'avoir quelques forces vives en plus d'ici la reprise le 9 juillet à la Baumette. Et le directeur sportif Laurent Boissier a du travail, Cyprien Leger.
3: Oui, du boulot, car Angesco doit totalement repenser certains secteurs de jeu. Si le départ d'Hervé Coffi, meilleur portier de Ligue 1 l'an passé, a été vite comblé par l'arrivée d'Anthony Lopez, certains postes doivent être fournis, à commencer par le côté gauche où Florent Hanin est parti et surtout où Jacques Écommier a un bon de sortie. Angers aimerait en tirer un billet mais devra aussi retrouver un titulaire, alors que Dan Sinaté pourrait lui être une doublure fiable. Au milieu de terrain, le capitaine Aris Belkebla a prolongé, mais difficile de savoir de qui il sera entouré. Le nouveau coach Stéphane Gilly n'est pas certain de pouvoir compter sur Yacine Beldim, qui a fait part de ses envies de départ. Le club ne le retiendra pas en cas d'offre jugée satisfaisante. Pierre-Yves Capel parti, Marius Courcoul encore tendre. Il faudra au moins 2 joueurs pour entourer Belkebla et Mouton. Peut-être Branko Vandenboomen, dont le nom a été cité dernièrement pour s'engager cette fois sur la durée. Enfin, en attaque, les dirigeants ont attiré le jeune ailier gauche Anthony Bermond de Lens, mais Prosper Peter est encore jeune pour tenir le poids d'une équipe sur ses épaules. Laurent Boissier s'est donc mis en quête d'un numéro 9 référencé au haut niveau et espère bien compter encore sur Amin Sbaï, actuellement au Mondial, mais qui n'a pas joué une seule minute.
2: Et le score reviendra sur les terrains le 13 juillet. 5 recrues sont attendues. Puis à la Coupe du Monde, l'équipe de France joue la Suède ce soir. C'est à 23h. Côté météo, 30 degrés cet après-midi sur l'ensemble du département et du soleil.
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1: Mais oui, avec ce soir sur TF1, la comédie La Proposition. Sur France 2, documentaire, hein, L'Amérique et nous, 250 ans d'amour, de haine, c'est sur France 2. À qui profite le doute? Votre téléfilm sur France 3, Canal, le film Deux Pianos, M6, ça continue les 16e de finale de la Coupe du Monde Football. Sur W9, les 20 tubes des années 80 préférés des Français, partenaires particuliers, cherche, pardon. Ah bah les années 80, moi c'est quelque chose, hein. Voyage, voyage. 90 enquêtes sur TMC, été de tous les dangers pour les gendarmes de Provence. Gulli, le vilain petit canard et moi. Et puis, on va s'arrêter un instant sur la chaîne TFX avec la comédie Ça va être tout noir. Voilà, je vous laisse compléter la suite. Hein. Je vous laisse faire votre choix et par avance, une excellente soirée devant votre télévision ou à l'écoute d'Oxygène Radio, bien sûr.
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6: Il est 13h.
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16: Bonjour à tous. Un animateur angevin visé par une enquête pour agression sexuelle sur mineurs. Information de nos confrères du Courrier de l'Ouest. Il s'agit d'un agent du groupe périscolaire La Blancheraie. Une plainte avait été déposée par les parents après des faits qui se seraient déroulés au début du mois de février. Il a été suspendu depuis par la mairie. L'animateur présumé innocent avait déjà fait l'objet d'une enquête pour des faits similaires il y a 5 ans avant d'être mis hors de cause. Des investigations sont en cours. Un appel à la grève à l'ESA d'Angers. Les syndicats CFTC, CFDT et CGT appelle à un rassemblement jeudi midi devant l'école supérieure des agriculteurs d'Angers. Il dénonce des choix stratégiques mal appliqués et une politique d'austérité sur les salaires et les embauches. Il réclame aussi une réflexion de fond sur l'organisation de l'établissement, la favorisation des développements de carrière et le pouvoir d'achat. Il n'y aura pas de nouvelles élections municipales à Denay, décision rendue par le tribunal administratif de Nantes. La maire sortante battue avait déposé un recours en protestation électorale après avoir fait l'objet d'un tract diffamatoire pendant la campagne. Le tribunal l'a rejeté. De son côté, l'auteur du tract, lui, un ancien élu de 64 ans, sera jugé en août pour injure et diffamation publique. À Monaco, l'auteur de l'attaque ciblée survenue hier soir est toujours en fuite. C'est ce qu'a précisé le procureur général de la principauté ce midi. La violente déflagration venue d'un colis piégé a fait 3 blessés, dont 2 graves. Selon France Info, il s'agirait d'un oligarque d'origine ukrainienne et de sa femme. C'est la première fois dans l'histoire de la principauté qu'il y a une attaque ciblée. Dans le Haut-Anjou, cette ville, elle remet un don pour aider justement des jeunes Ukrainiens. Château-Gontier va verser 11 000 euros à l'ONG Save Ukraine, de l'argent issu d'une récolte faite en 2022 au lendemain du début de la guerre. Cette aide va permettre d'exfiltrer notamment des jeunes Ukrainiens, dont des orphelins envoyés de force en Russie, mais aussi pour de l'hébergement temporaire. Château-Gontier avait déjà fait un premier don en février à sa ville jumelée polonaise de Rabka pour l'accueil de réfugiés. Quelle équipe pour Angesco l'année prochaine? Les dirigeants devraient accélérer dans les prochains jours afin d'avoir quelques forces vives en plus d'ici la reprise le 9 juillet à la Baumette. Et le directeur sportif Laurent Boissier a du travail, Cyprien Leger.
2: Oui, du boulot, car Angesco doit totalement repenser certains secteurs de jeu. Si le départ d'Hervé Coffi, meilleur portier de Ligue 1 l'an passé, a été vite comblé par l'arrivée d'Anthony Lopez, certains postes doivent être fournis, à commencer par le côté gauche où Florent Hanin est parti et surtout où Jacques Écommier a un bon de sortie. Angers aimerait en tirer un billet, mais devra aussi retrouver un titulaire, alors que Dan Sinaté pourrait lui être une doublure fiable. Au milieu de terrain, le capitaine Aris Belkebla a prolongé, mais difficile de savoir de qui il sera entouré. Le nouveau coach Stéphane Gilly n'est pas certain de pouvoir compter sur Yacine Beldim, qui a fait part de ses envies de départ. Le club ne le retiendra pas en cas d'offre jugée satisfaisante. Pierre-Yves Capel parti, Marius Courcoul encore tendre. Il faudra au moins 2 joueurs pour entourer Belkebla et Mouton. Peut-être Branko van den Boomen, dont le nom a été cité dernièrement pour s'engager cette fois sur la durée. Enfin, en attaque, les dirigeants ont attiré le jeune ailier gauche Anthony Bermond de Lens, mais Prosper Peter est encore jeune pour tenir le poids d'une équipe sur ses épaules. Laurent Boissier s'est donc mis en quête d'un numéro 9 référencé au haut niveau et espère bien compter encore sur Amin Zbaï, actuellement au Mondial, mais qui n'a pas joué une seule minute.
16: Et le score reviendra sur les terrains le 13 juillet. 5 recrues sont attendues. Puis à la Coupe du Monde, l'équipe de France joue la Suède ce soir, c'est à 23h. Côté météo, 30 degrés cet après-midi sur l'ensemble du département et du soleil.
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1: Et direction Vichy ce mardi pour le Quintet Plus, support du Grand Prix du Conseil Municipal, une épreuve internationale de trois athlètes disputés sur 2950 mètres avec 13 partants. Départ de l'épreuve à 18h30. Notre sélection du jour est la suivante: l'As Jolie Star, le 11 Kento Avis, le 8 Indy Rock, le 10 Easterman, le 2 Implora Mosin, le 3 Jeannette Priori, le 9 c'est Horatius Della, et puis enfin le numéro 4 Amonette Choisel. On récapitule, As, 11, 8, 10, 2, 3, 9 et 4. Et puis un petit coup de cœur, le numéro 6, Gilord Viva, capable de brouiller les cartes s'il bénéficie d'un bon parcours. Dans la fédération des courses en Jumaine Centre-Ouest, on court aujourd'hui des courses au galop à Cholet à partir de 15h15.
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2: La fête nationale se prépare, je vous le rappelle quand même, au cas où, 14 juillet. Hein. Et on va prendre la direction du comité des fêtes de Montreuil-Juigné pour en parler. Il y a Jean-Louis qui est avec nous. Bonjour Jean-Louis.
3: Bonjour.
2: Alors les festivités se préparent ?
3: Ah, ça se prépare en grand pompe là, il fait chaud mais on prépare tout ça.
2: Ouais, rendez-vous le 14 juillet, on rappelle le lieu des festivités entre 10h et 18h le 14 juillet.
3: Au parc de la Guillonnière à Montreuil-Juigné, en bas de Juigné.
2: Qu'est-ce qui s'y passera? Alors il y a de l'expo de voitures et motos anciennes je crois. Hein.
3: Oui, alors expo de voitures anciennes et motos, et on propose des baptêmes.
2: Ah oui.
3: 5 euros le baptême. Pour 10 kilomètres.
2: Oui, et c'est la bonne cause en plus, hein, c'est au profit de la maladie génétique rare.
3: Oui, d'un enfant de Mathéo de Montreuil-Juigné.
2: CDKL5, ouais.
3: CDKL5.
2: Voilà, donc voilà, vous, non seulement vous allez faire un baptême dans une voiture historique, mais en plus c'est pour la bonne cause. On a des structures gonflables aussi hein, pour les enfants, il y a pas mal d'exposants.
3: Oui, alors MJ Entreprendre qui vont exposer.
2: Ouais.
3: Ballon gonflable.
2: Ouais.
3: Et l'après-midi, Fleur des Îles.
2: Ouais.
3: À 15h, musique des rues, les bandas Marachago.
2: Ouais.
3: Et le soir, les épines de Mimi Rose.
2: Ouais, c'est bien ce programme, hein. Voilà. Donc, entre 15h et 18h aussi, les déambulations, on le disait, hein. Marachago. Moi non plus, j'arrive pas trop à le dire, mais Marachago, la banda qui sera là. Non, mais ça va être un chouette moment. Et on clôturera cette journée qui dit fête nationale, dit feu d'artifice, j'imagine, Jean-Louis.
3: Le feu d'artifice offert par la mairie.
2: Eh ouais. Notez bien cette date du 14 juillet. On le sait, évidemment, il y a des événements un peu partout, des festivités de fête nationale. Mais le comité des fêtes de Montreuil-Juigné se bouge. Et c'est pour ça qu'on mettait le coup de projecteur aujourd'hui avec tous ces rendez-vous. On le rappelle, hein, c'est toute la journée, 10h, 18h et même le soir. Parce qu'à minuit, oui, jusqu'à minuit même, parce qu'il y a le concert, il y a la soirée après le feu d'artifice qui se poursuit.
3: Oui. Bah, ouais. C'est une première pour nous, pour toute la journée.
2: Bah alors, voilà.
3: Il y a organisation, il y a restauration, buvette, ouais. Tout.
2: Ouais, bah, ce sera l'occasion et on aura l'occasion d'en reparler jusqu'au 14 juillet pour cette fête nationale. Jean-Louis, merci pour ces précisions et puis saluer et bon courage aussi pour les préparatifs, toute l'équipe du comité des fêtes.
3: Merci.
2: À bientôt, au revoir.
3: À bientôt.
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0: Il est 14h.
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13: Bonjour à tous. Fin de la vigilance orange canicule pour les Alpes de Haute-Provence depuis ce matin. Il reste encore les Alpes-Maritimes, le Var et la Corse. Et mauvaise nouvelle, le thermomètre devrait remonter dès ce week-end selon Météo France. Il n'est cependant toutefois pas possible d'en estimer à ce stade la durée ou bien l'intensité. Le choc à Monaco, une violente déflagration a retenti hier soir dans le hall d'un immeuble résidentiel proche de la frontière avec la France. Trois personnes d'une même famille ukrainienne ont été blessées, dont deux très grièvement, avec un pronostic vital toujours engagé pour une femme. Parmi les blessés figure un oligarque ukrainien résident à Monaco. Les investigations se poursuivent. Pour le procureur général de Monaco, il ne s'agit pas d'un attentat qualifiable de terroriste. L'homme aurait agi seul. Condamné à 20 ans de prison pour l'attaque d'un fourgon blindé en 97 près de Montpellier, Dominique Delattre s'était évadé de la maison d'arrêt de Nîmes en 2000. Il vient d'être interpellé en Andalousie après donc 26 ans de cavale, la plus longue enregistrée en France. Decathlon rappelle des trottinettes électriques Bitwin vendues en France depuis 2024. Elles présenteraient un défaut de sécurité selon le site Rappel Conso. Les soldes d'été sont prolongés jusqu'au 28 juillet pour compenser la faible fréquentation pendant la canicule. La taxe européenne sur les petits colis instaurée en mars, elle, entre en vigueur demain. Un droit de douane européen de 3 euros. En revanche, la taxe française de 2 euros sur ces mêmes colis est suspendue selon le ministère du Commerce. Sport et football, le Maroc et le Paraguay se sont qualifiés pour les 8e de finale du Mondial cette nuit au détriment respectivement des Pays-Bas et de l'Allemagne. Ce soir, c'est l'équipe de France qui tentera de se qualifier face à la Suède. Début de la rencontre à 23h. Un peu avant, la Côte d'Ivoire est opposée à la Norvège à 19h. Et puis le roi Léon blessé renonce. Le chouchou du public stéphanois a ressenti une douleur à l'adducteur droit lors des séries du 200 mètres brasse hier. Malgré des examens sans anomalie majeure, Léon Marchand est forfait pour le reste des championnats de France de natation.

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Bonjour à tous. Fin de la vigilance orange canicule pour les Alpes de Haute-Provence. Depuis ce matin, il reste encore les Alpes-Maritimes, le Var et la Corse. Et mauvaise nouvelle, le thermomètre devrait remonter dès ce week-end selon Météo France. Il n'est cependant toutefois pas possible d'en estimer à ce stade la durée ou bien l'intensité. Le choc à Monaco, une violente déflagration a retenti hier soir dans le hall d'un immeuble résidentiel proche de la frontière avec la France. Trois personnes d'une même famille ukrainienne ont été blessées, dont deux très grièvement, avec un pronostic vital toujours engagé pour une femme. Parmi les blessés figure un oligarque ukrainien résident à Monaco. Les investigations se poursuivent. Pour le procureur général de Monaco, il ne s'agit pas d'un attentat qualifiable de terroriste. L'homme aurait agi seul. Condamné à 20 ans de prison pour l'attaque d'un fourgon blindé en 97 à près de Montpellier, Dominique Delattre s'était évadé de la maison d'arrêt de Nîmes en 2000. Il vient d'être interpellé en Andalousie après donc 26 ans de cavale, la plus longue enregistrée en France. Decathlon rappelle des trottinettes électriques Bitwin vendues en France depuis 2024. Elles présenteraient un défaut de sécurité selon le site Rappel Conso. Les soldes d'été sont prolongés jusqu'au 28 juillet pour compenser la faible fréquentation pendant la canicule. La taxe européenne sur les petits colis instaurée en mars, elle, entre en vigueur demain. Un droit de douane européen de 3 euros. En revanche, la taxe française de 2 euros sur ces mêmes colis est suspendue selon le ministère du Commerce. Sport et football, le Maroc et le Paraguay se sont qualifiés pour les 8e de finale du Mondial cette nuit au détriment respectivement des Pays-Bas et de l'Allemagne. Ce soir, c'est l'équipe de France qui tentera de se qualifier face à la Suède. Début de la rencontre à 23h. Un peu avant, la Côte d'Ivoire est opposée à la Norvège à 19h. Et puis le roi Léon blessé renonce. Le chouchou du public stéphanois a ressenti une douleur à l'adducteur droit lors des séries du 200 mètres brasse hier. Malgré des examens sans anomalie majeure, Léon Marchand est forfait pour le reste des championnats de France de natation.

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1: Mais oui, avec ce soir sur TF1, la comédie La Proposition. Sur France 2, documentaire, hein, L'Amérique et nous, 250 ans d'amour, de haine, c'est sur France 2. À qui profite le doute? Votre téléfilm sur France 3, Canal, le film Deux Pianos, M6, ça continue les 16e de finale de la Coupe du Monde Football. Sur W9, les 20 tubes des années 80 préférés des Français, partenaires particuliers, cherche, pardon. Ah bah les années 80, moi c'est quelque chose, hein. Voyage, voyage. 90 enquêtes sur TMC, été de tous les dangers pour les gendarmes de Provence. Gulli, le vilain petit canard et moi. Et puis, on va s'arrêter un instant sur la chaîne TFX avec la comédie Ça va être tout noir. Voilà, je vous laisse compléter la suite. Hein. Je vous laisse sur votre choix et par avance, une excellente soirée devant votre télévision ou à l'écoute d'Oxygène Radio, bien sûr.
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21: Bonjour à tous. À peine sortie d'une canicule exceptionnelle, la France pourrait connaître un nouvel épisode caniculaire dès ce week-end. Selon Météo France, les températures devraient en effet de nouveau dépasser les 35 degrés à partir de vendredi sous l'effet de conditions anticycloniques. La durée et l'intensité de cette nouvelle vague de chaleur restent toutefois encore incertaines. Et justement, l'épisode de chaleur exceptionnelle que l'on a connu à la fin du mois de mai a provoqué au moins 300 décès supplémentaires dans les 17 département placé en vigilance orange canicule selon Santé publique France. La majorité des victimes avaient plus de 75 ans. Et si les moustiques semblent moins présents pendant ces épisodes caniculaires, ils n'ont pas disparu. Selon un entomologiste, les fortes chaleurs les poussent à se réfugier dans la végétation. Le retour de la pluie et de l'humidité devrait les faire revenir rapidement. Et on poursuit avec le procureur général de Monaco qui a écarté la qualification d'attentat terroriste après l'explosion survenue hier soir. Les investigations se poursuivent afin d'identifier le suspect et de déterminer les circonstances exactes des faits. Les quelques 850 000 collégiens candidats au brevet ont achevé ce matin leurs épreuves écrites. Lors de cette troisième et dernière journée, ils ont passé l'épreuve des mathématiques, marquant ainsi la fin des examens avant l'attente des résultats. Et bonne nouvelle pour les Français. Le ministre de l'économie Roland Lescure a confirmé que le taux du livret A augmenterait en août, sans en préciser toutefois le montant qui sera annoncé d'ici le 15 juillet. Actuellement fixé à 1,5%, ce taux sera revalorisé dans un contexte de hausse de l'inflation. Côté sport en tennis, à Wimbledon, c'est déjà terminé pour Mpetit-Péricard qui s'est fait éliminer au premier tour par l'Allemand Yannick Hanfmann en 4 manches. Et enfin en football, deux rencontres à suivre ce soir pour la Coupe du Monde avec bien sûr la France face à la Suède à 23h et plus tôt dans la soirée, la Côte d'Ivoire affrontera la Norvège.

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2: La fête nationale se prépare, je vous le rappelle quand même, au cas où, 14 juillet. Hein. Et on va prendre la direction du comité des fêtes de Montreuil-Juigné pour en parler. Il y a Jean-Louis qui est avec nous. Bonjour Jean-Louis.
3: Bonjour.
2: Alors les festivités se préparent ?
3: Ah, ça se prépare en grand pompe là, il fait chaud mais on prépare tout ça.
2: Ouais, rendez-vous le 14 juillet, on rappelle le lieu des festivités entre 10h et 18h le 14 juillet.
3: Au parc de la Guillonnière à Montreuil-Juigné, en bas de Juigné.
2: Qu'est-ce qui s'y passera ? Alors il y a de l'expo de voitures et

0: plutôt ancienne, je crois.
1: Oui, alors Expo de voitures anciennes et motos. Et on propose des baptêmes.
0: Ah oui.
1: 5 euros le baptême pour 10 kilomètres.
0: Oui, et c'est la bonne cause en plus. Hein, c'est au profit de la maladie génétique rare.
1: Oui, d'un enfant de Mathéo de Montreuil-Junier.
0: CDKL5, ouais.
1: CDKL5.
0: Voilà, donc voilà, vous non seulement vous allez faire un baptême dans une voiture historique, mais en plus c'est pour la bonne cause. On a des structures gonflables aussi hein, pour les enfants, il y a pas mal d'exposants.
1: Oui, alors MJ Entreprendre qui vont exposer.
0: Ouais.
1: Et, petit ballon gonflable.
0: Ouais.
1: Et l'après-midi, Fleur des Îles.
0: Ouais.
1: À 15h, musique des rues, les bandas Marachago.
0: Ouais.
1: Et le soir, les épines de Mini Rose.
0: Ouais, c'est bien ce programme. Hein, voilà, donc entre 15h et 18h aussi, les déambulations, on le disait. Hein. Marachago, moi non plus, j'arrive pas trop à le dire, mais Marachago, la banda qui sera là. Non, mais ça va être un chouette moment. Et on clôturera cette journée qui dit fête nationale, dit feu d'artifice, j'imagine, Jean-Louis.
1: Le feu d'artifice offert par la mairie.
0: Eh ouais. Notez bien cette date du 14 juillet. On le sait, évidemment, il y a des événements un peu partout, des festivités de fête nationale. Mais le comité des fêtes de Montreuil-Junier se bouge. Et c'est pour ça qu'on mettait le coup de projecteur aujourd'hui avec tous ces rendez-vous. On le rappelle, hein, c'est toute la journée, 10h, 18h et même le soir. Parce qu'à minuit, oui, jusqu'à minuit même, parce qu'il y a le concert, il y a la soirée après le feu d'artifice qui se poursuit.
1: Oui. Bah, ouais. C'est une première pour nous, pour toute la journée.
0: Bah voilà.
1: Organisation, il y a restauration, buvette, ouais. tout.
0: Ouais, bah, ce sera l'occasion et on aura l'occasion d'en reparler jusqu'au 14 juillet pour cette fête nationale. Jean-Louis, merci pour ces précisions et puis saluer et bon courage aussi pour les préparatifs, toute l'équipe du comité des fêtes.
1: Merci.
0: À bientôt, au revoir.
1: À bientôt.
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1: Bonsoir à tous, l'équipe de France entre dans le vif du sujet ce soir dans la Coupe du Monde. Le premier match à élimination directe de ce mondial pour les Bleus, c'est face à la Suède. Hier, le sélectionneur suédois Graham Potter a assuré, je cite, que la France a les meilleurs joueurs offensifs du monde, mais aussi qu'il ne veut pas simplement défendre pendant 90 minutes. À côté équipe de France, Didier Deschamps pourrait faire confiance aux hommes en forme en alignant évidemment Ousmane Dembélé, auteur d'un triplé contre la Norvège, mais aussi Bradley Barcola et Lucas Digne, préféré au poste de latéral gauche à Théo Hernandez. En revanche, ce sera sans Marcus Thuram, forfait sur blessure, tandis que N'Golo Kanté était encore incertain. Hier, France-Suède, 16e de finale de la Coupe du Monde, c'est ce soir à 23h. Juste avant ça, la Côte d'Ivoire défie la Norvège pour une place en 8e de finale contre le Brésil. Vainqueur du Japon hier soir dans le temps additionnel de 2-1. Et la nuit prochaine, on suivra Mexique-Équateur. Hier, en tennis à Wimbledon, les cadors du circuit ont dû s'employer pour passer au deuxième tour. D'abord le numéro 1 mondial, Yannick Sinner, qui a lutté pendant plus de 3 heures sur le court londonien. Puis Novak Djokovic, qui a peiné à installer son jeu pour finalement se qualifier. Chez les femmes, Diane Parry, la numéro 1 française, est passée au deuxième tour en battant la Britannique Francesca Jones. Bonne soirée à tous, à l'écoute d'Oxygène Radio.
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17: Bonsoir à tous, l'équipe de France entre dans le vif du sujet. Ce soir dans la Coupe du Monde, le premier match à élimination directe de ce mondial pour les Bleus, c'est face à la Suède. Hier, le sélectionneur suédois Graham Potter a assuré, je cite, que la France a les meilleurs joueurs offensifs du monde, mais aussi qu'il ne veut pas simplement défendre pendant 90 minutes. Côté équipe de France, Didier Deschamps pourrait faire confiance aux hommes en forme en alignant évidemment Ousmane Dembélé, auteur d'un triplé contre la Norvège, mais aussi Bradley Barcola et Lucas Digne, préféré au poste de latéral gauche à Théo Hernandez. En revanche, ce sera sans Marcus Thuram, forfait sur blessure, tandis que N'Golo Kanté était encore incertain. Hier, France-Suède, 16e de finale de la Coupe du Monde, c'est ce soir à 23h. Juste avant ça, la Côte d'Ivoire défie la Norvège pour une place en 8e de finale contre le Brésil. Vainqueur du Japon hier soir dans le temps additionnel de 2-1. Et la nuit prochaine, on suivra Mexique-Équateur. Hier, en tennis à Wimbledon, les cadors du circuit ont dû s'employer pour passer au deuxième tour. D'abord le numéro 1 mondial, Yannick Sinner, qui a lutté pendant plus de 3 heures sur le court londonien. Puis Novak Djokovic, qui a peiné à installer son jeu pour finalement se qualifier. Chez les femmes, Diane Paris, la numéro 1 française, est passée au deuxième tour en battant la Britannique Francesca Jones. Bonne soirée à tous, à l'écoute d'Oxygène Radio.
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1: Mais oui, avec ce soir sur TF1, la comédie La Proposition. Sur France 2, documentaire, hein, L'Amérique et nous, 250 ans d'amour, de haine, c'est sur France 2. À qui profite le doute? Votre téléfilm sur France 3, Canal, le film Deux Pianos, M6, ça continue les 16e de finale de la Coupe du Monde Football. Sur W9, les 20 tubes des années 80 préférés des Français, partenaires particuliers, cherche, pardon. Ah bah les années 80, bah c'est quelque chose, hein. Voyage, voyage. 90 enquêtes sur TMC, été de tous les dangers pour les gendarmes de Provence. Gulli, le vilain petit canard et moi. Et puis, on va s'arrêter un instant sur la chaîne TFX avec la comédie Ça va être tout noir. Voilà, je vous laisse compléter la suite. Hein. Je vous laisse faire votre choix et par avance, une excellente soirée devant votre télévision ou à l'écoute d'Oxygène Radio, bien sûr.
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0: 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À Écouflant et Cholet, le département de Maine-et-Loire recherche des agents d'exploitation des routes pour renforcer ses équipes techniques. À Saint-Barthélemy d'Anjou, Ortec recherche un technicien assainissement poids lourd. Conduite d'hydrocureur, curage et vidange des réseaux avec formation assurée et perspective d'évolution. Au Lyon d'Angers, Elivia, leader de la viande bovine, recrute un technicien de maintenance pour son site de production. Toujours au Lyon d'Angers, SOS Village d'Enfants recrute un éducateur familial en CDI. À Segré, en Anjou bleu, plusieurs postes d'opérateurs agroalimentaires sont à pourvoir pour accompagner l'activité estivale. Enfin, à Angers, l'entreprise Ridoré Menuiserie recrute plusieurs menuisiers poseurs en CDI. Retrouvez toutes ces offres sur France Travail et les plateformes de recrutement. Pour vos recrutements en Anjou, communiquez sur la radio de l'Anjou et contactez Ida et Jessie sur oxygèneradio.com.
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1: Bonsoir à tous, l'équipe de France entre dans le vif du sujet ce soir dans la Coupe du Monde. Le premier match à élimination directe de ce mondial pour les Bleus, c'est face à la Suède. Hier, le sélectionneur suédois Graham Potter a assuré, je cite, que la France a les meilleurs joueurs offensifs du monde, mais aussi qu'il ne veut pas simplement défendre pendant 90 minutes. À côté équipe de France, Didier Deschamps pourrait faire confiance aux hommes en forme en alignant évidemment Ousmane Dembélé, auteur d'un triplé contre la Norvège, mais aussi Bradley Barcola et Lucas Digne, préféré au poste de latéral gauche à Théo Hernandez. En revanche, ce sera sans Marcus Thuram, forfait sur blessure, tandis que N'Golo Kanté était encore incertain. Hier, France-Suède, 16e de finale de la Coupe du Monde, c'est ce soir à 23h. Juste avant ça, la Côte d'Ivoire défie la Norvège pour une place en 8e de finale contre le Brésil. Vainqueur du Japon hier soir dans le temps additionnel de 2-1. Et la nuit prochaine, on suivra Mexique-Équateur. Hier, en tennis à Wimbledon, les cadors du circuit ont dû s'employer pour passer au deuxième tour. D'abord le numéro 1 mondial, Yannick Sinner, qui a lutté pendant plus de 3 heures sur le court londonien. Puis Novak Djokovic, qui a peiné à installer son jeu pour finalement se qualifier. Chez les femmes, Diane Paris, la numéro 1 française, est passée au deuxième tour en battant la Britannique Francesca Jones.
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0: Votre flash emploi en Maine-et-Loire. On débute à Angers. Kinougard recherche des conseillers clientèle pour renforcer ses équipes. À Cholet, Burger King poursuit son recrutement pour plusieurs postes en restauration à l'occasion de son développement. À Chalin-la-Poterie, une entreprise recherche un apprenti maçon en contrat d'apprentissage de 24 mois. Vous préparez un CAP, un BP ou un bac pro maçonnerie? Cette offre est faite pour vous. À Condé, un salon recrute un coiffeur ou une coiffeuse en CDI 24 heures. Le BP coiffure est demandé. Au Haut-d'Anjou, une entreprise du bâtiment recherche un manœuvre bâtiment en CDI. Une expérience de 6 mois et un CAP maçonnerie sont souhaités. Enfin, à Mauges-sur-Loire, le groupe Lost recrute plusieurs profils dans la production, la logistique et la maintenance. Retrouvez le détail de ces offres sur France Travail. Vous souhaitez communiquer vos offres d'emploi en Anjou? Contactez Ida et Jessie sur oxygeneradio.com.
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0: 21h.
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0: 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Il est 22h. 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

0: Il est 23h. 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